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0: coiffure, bonjour. Le salon est ouvert du mardi au vendredi, de 9h à 12h et de 16h à 19h. Vous pouvez laisser un message après la tonalité. Au revoir et merci.
1: Bonjour, Madame Ponsard, c'est Philippe Bichon. Est-ce que par hasard vous pourriez transmettre un message à Marianne? C'est très important. Est-ce que vous pouvez lui dire qu'il faut absolument qu'elle écoute demain à 17h30 au 237 kHz, pas mégahertz, hein, parce que c'est sur les grandes ondes. Donc
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1: Merci beaucoup de transmettre. Passez une très très bonne soirée. Merci encore.
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4: Because I want to hold her tight. C'est tout ce que j'avais à dire.
3: Come on, into the microphone.
4: Et ça m'apparaissait comme le comble du ridicule.
3: Well, it appears that Monsieur Le Frog...
4: Marianne avait placé un service à la crise verte. Fallait faire un retour digne de Björn Borg.
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0: Surprisingly enough, main question of mine is, have you changed? And the answer to that is, yes.
1: Il y a quatre catégories du regard qu'on peut désirer, n'est-ce pas? Il y a des gens qui désirent d'être regardés par beaucoup de yeux anonymes. Ce sont les gens possédés de la gloire et de la notoriété. Puis il y a des gens qui désirent le regard des gens concrets qu'ils connaissent. Ce sont ceux qui font sans cesse des cocktails, des dîners, etc. Ensuite, ce sont les gens qui ne peuvent pas vivre sans regard de quelqu'un qui l'aime. Et la quatrième catégorie, ce sont les gens qui vivent sous le regard de quelqu'un qui n'est pas présent. Ce sont les rêveurs.

la première fois depuis bien longtemps, j'ai pensé à maman. Il m'a semblé que je comprenais pourquoi, à la fin d'une vie, elle avait pris un fiancé. Pourquoi elle avait joué à recommencer. Là-bas, là-bas aussi, autour de cet asile où des vies s'éteignaient, le soir était comme une trêve mélancolique. Si près de la mort, maman devait s'y sentir libérée et prête à tout revivre. Personne n'avait le droit de pleurer sur elle.

Et moi aussi, je me suis senti prêt à tout revivre. Comme si cette grande colère m'avait purgé du mal, vidé d'espoir. Devant cette nuit chargée de signes et d'étoiles, je m'ouvrais pour la première fois à la tendre indifférence du monde. De l'éprouver si pareil à moi, si fraternel enfin. J'ai senti que j'avais été heureux et que je l'étais encore. Pour que tout soit consommé, pour que je me sente moins seul, il me restait à souhaiter qu'il y ait beaucoup de spectateurs le jour de mon exécution et qu'ils m'accueillent avec des cris de haine.

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0: puissant et mort.
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1: Bonjour à toutes et bonjour à tous. Je suis heureux de retrouver aujourd'hui Lilou pour poursuivre notre conversation autour de l'appartenance. Lors de notre première rencontre, nous avons parlé de la famille, de l'école, des endroits où l'on grandit et où l'on cherche sa place. Aujourd'hui, je vous propose de poursuivre cette réflexion en nous intéressant davantage au groupe que l'on choisit, aux passions qui nous rassemblent et à la place que chacun peut trouver dans la société. Bonjour Lilou.
13: Et bonjour.
1: Et merci beaucoup de revenir ici dans le studio.
13: Mais ça me fait plaisir.
1: Pour ta présentation, tu es une jeune bruxelloise de 18 ans.
13: C'est ça.
1: Depuis notre première rencontre, Lilou, est-ce qu'il y a une idée ou une réflexion qui t'est restée en tête par rapport à notre première rencontre?
13: Une idée, une réflexion, non. Mais j'ai beaucoup apprécié l'échange, donc j'en ai gardé un bon souvenir. Donc, je trouvais ça agréable, oui.
1: Et juste encore, je sais ceci, quand tu entends aujourd'hui le mot appartenance, est-ce qu'il évoque quelque chose de différent de la première fois?
13: Non, c'est toujours un peu flou comme,
1: on va essayer.
13: Comme concept.
1: Bah écoute, je vais essayer d'être un peu plus précis. Avant d'aborder ces deux ondes que je te proposerai tout à l'heure d'explorer, je vais te proposer une phrase attribuée au réalisateur David Lynch. Et c'est celle-ci. Lilou, à l'extérieur, en dehors de soi-même, il n'y a rien de maîtrisable. En revanche, on peut plonger en soi et faire de son mieux. Quand tu entends cette phrase, qu'est-ce qu'elle t'inspire?
13: C'est une jolie phrase, mais faire de son mieux, pourquoi? Pour soi. C'est parlant et je pense que ça parle à beaucoup de gens. Mais je trouve ça dur comme phrase aussi, de se rendre compte que bah des fois, ce qui est réconfortant, c'est d'avoir du contrôle et de se confronter au fait qu'on ne peut rien contrôler à part soi. Ça peut être compliqué, oui. Mmh. Il faudrait que j'y réfléchisse. Mais on peut revenir dessus après.
1: Oui, bien sûr. Peut-être. On verra.
13: Ouais.
1: On verra. Je vais te proposer, avant d'aborder les deux thèmes, les deux ondes, Lilou, c'est une petite transition, une petite musique que tu as choisie. Et au retour, nous parlerons d'une forme particulière d'appartenance, celle que l'on choisit. Et nous allons écouter, c'est Orel San et Note pour plus tard.
13: Trop tard.
1: Tu sais quoi? J'essaie d'être sérieux là, c'est particulier, hein, mais je trouve que je m'en sortais pas mal.
13: Mais oui.
1: Bah, c'est pas un peu trop sérieux ça?
13: C'est...
1: Un peu quand même. Dit, par rapport à Lynch quand même, par rapport à la petite phrase que j'étais d'introduction... Peut-être que cette phrase, elle peut t'aider, c'est « Est-ce qu'on peut vraiment agir sur le monde qui nous entoure ?»
13: Oui, mais de nouveau, moi, j'apporterai beaucoup de nuances. Quel monde? Le grand monde international,
1: non,
13: des gens qu'on connaît ou qu'on ne connaît pas?
1: Le monde qui m'entoure, moi,
13: le
1: c'est
13: monde...
1: toi, c'est mon travail,
13: oui, okay.
1: C'est l'atmosphère, mais très proche.
13: Bien oui, on a du contrôle là-dessus. Et heureusement qu'on l'a, c'est nécessaire de l'avoir. Parce que ça nous permet de nous entourer, de faire des choses qui nous conviennent, qui sont pour notre mieux, pour notre bien.
1: Est-ce que ça s'apprend?
13: Oui, ça s'apprend. C'est l'apprentissage d'une vie, je pense. De savoir dire oui, de savoir dire non, de savoir ce qu'on veut, de savoir ce qu'on veut pas, ce qu'on aime, ce qu'on n'aime pas. De se connaître pour prendre des meilleures décisions autour de soi. Pour soi et pour les autres.
1: Est-ce qu'on peut se construire tout seul?
13: On peut, mais est-ce qu'on se construit bien? Je suppose que ça dépend de chacun. Je pense que l'humain est un animal social et de communauté. Donc se construire seul, ça fait pas sens. Mais si c'est une décision prise en toute conscience, et ben, pourquoi pas. Je pense que chacun est libre de se construire comme il veut.
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1: Merci en tout cas de l'avoir proposé aujourd'hui. Jusqu'ici, Lilou, dans notre réflexion sur l'appartenance, nous avons surtout parlé d'endroits où l'on arrive sans les avoir choisis, comme la famille, l'école ou les institutions. J'aimerais maintenant que l'on s'intéresse aux groupes que l'on rejoint volontairement, aux passions que l'on développe et aux communautés dans lesquelles on choisit de s'investir. Qu'est-ce qui donne envie, Lilou, de rejoindre un groupe ?
0: Le besoin d'appartenance, de sociabiliser, d'avoir du lien, du contact, des amis, du soutien, de se sentir appartenir à un groupe.
1: Qu'est-ce qui fait qu'un groupe paraît accueillant ?
0: Je suppose que ça change de nouveau d'une personne à une autre. De voir des gens, je pense qu'il y a une part d'apparence, à quoi les gens ressemblent, qu'est-ce qu'ils dégagent comme énergie. Alors je pense que tout le monde recherche quelque chose de différent là-dedans, quelque chose qui nous ressemble ou qui nous paraît agréable ou
1: sécurisant.
0: Oui, sécurisant. Donc, ça dépend. De ce qu'on aime, de ce qu'on n'aime pas, des énergies que les gens dégagent ensemble.
1: Est-ce qu'on cherche plutôt des personnes qui nous ressemblent ou des personnes différentes ?
0: Je pense à deux phrases du coup qui veulent les opposés s'attirent et qui se ressemblent s'assemblent. Donc probablement les deux. Mmh. Je pense qu'on peut être attiré par des gens qui nous ressemblent et des gens qui peuvent être l'opposé de ce qu'on est, mais on peut se compléter aussi. Je pense qu'on a besoin des deux.
1: Et c'est parfois conscient, parce que j'imagine plus qu'on se rassemble quand on se ressemble, et puis de temps en temps, est-ce qu'on n'est pas curieux d'aller vers cette différence ? Peut-être que je dis des bêtises, mais...
0: Si, mais du coup, moi je pense vraiment que c'est bien d'avoir les deux, et que je pense pas que ce soit quelque chose de conscient, qu'on a comme cheminement quand on rencontre des gens. Moi, quand je rencontre des gens, je suis pas là en train de me dire cette personne me ressemble, donc je vais aller vers elle. Mm-hmm. C'est très instinctif. Et puis alors, quand on fait de l'introspection, on peut effectivement venir et...
1: Mais parfois, est-ce que tu ne vas pas vers les autres ? Est-ce qu'on ne peut pas aller vers les autres parce que ça nous valorise d'être avec certaines personnes ? Je pense à l'école, par exemple. Tout simplement, quand tu as les plus forts, les plus beaux qui sont là, et on essaie d'appartenir à ce groupe-là parce qu'on se sent peut-être plus fort et plus beau parce qu'on est avec eux.
0: Je pense que instinctivement, on cherche aussi pas du pouvoir, mais être au-dessus de la pyramide au-dessus de la pyramide sociale. Ouais, pour du pouvoir, pour se valoriser, pour se sentir important. Oui, pour avoir plus de contrôle, peut-être, plus de reconnaissance, être vu.
1: Mmh. Et qu'est-ce qu'il reste de ça, de ce rapport au pouvoir ?
0: Beaucoup de choses malsaines. Mmh. Je veux dire, historiquement, on peut citer la colonisation, l'esclavage, un grand schéma de domination et de pyramide sociale. Et à plus petite échelle, le harcèlement qu'on peut avoir à l'école... pauvres, riches aussi, c'est des schémas constants dans la société, dans l'histoire, on les retrouve partout. Et ils sont à chaque fois très malsains et très injustes et à bannir.
1: Mais oui, mais l'école, est-ce qu'elle accompagne dans ces processus-là pour se rendre compte, pour rendre compte dans ses classes, travailler sur ces mécanismes-là avec ses étudiants, ou au contraire, l'apprentissage n'aboutit pas à une forme d'idée du pouvoir. Si tu comprends ma question, je suis ravi.
0: Je veux bien que tu la répètes.
1: Je ne pourrais pas. Non, mais c'est comment l'école se situe, à ton avis, par rapport à tout ça, par rapport à quoi ? Par rapport à ce qui nous amène à désirer ce pouvoir, à tout ce qu'on vient de se dire.
0: Moi, je pense que les écoles et le système éducatif s'y prennent très, très mal. Parce qu'on essaye de contrer quelque chose sans le comprendre.

0: sans comprendre le schéma qu'il y a derrière. C'est expliquer à des enfants que harceler, c'est pas bien. Oui, faut le faire, mais expliquer pourquoi est-ce qu'il y a ce schéma qui est universel, qui se répète toujours, je trouve que c'est important parce que comprendre les choses qu'on essaye de supprimer, c'est plus efficace pour moi que de juste dire bah là ce que tu fais c'est pas bien sans expliquer pourquoi les répercussions que ça peut avoir, pourquoi est-ce que il y a des groupes dominants qui se créent partout sans l'expliquer et sans le comprendre. Ça manque de sens pour moi. Mais je suppose aussi que c'est compliqué de le faire.
1: Et pour les profs aussi, pour les établissements, pour
0: C'est
1: les
0: parce que je pense
1: institutions.
0: pas que ce soit aux professeurs de le faire. Enfin, dans un sens, oui. Mais des professeurs enseignent une matière et je suis pas convaincue que demander à des professeurs qui peut-être ne savent pas eux-mêmes ou qui ne savent pas comment l'expliquer. Je trouve qu'alors on met beaucoup de poids sur les mêmes personnes, alors que bah, comme c'est un schéma de communauté et universel qui concerne tout le monde, je trouve ça très dur de remettre le poids de l'éducation à ces schémas, à un seul groupe de personnes. Ça fait pas sens parce que les professeurs, ils ont aussi bah, des programmes à finir. C'est qu'alors il n'y a pas le temps, mais on ne peut pas mettre plus d'heures aux enfants. Ce serait contre-productif aussi.
1: Dans les groupes de jeunes de 18 ans, est-ce que tu reconnais ces processus de domination par rapport aux réseaux sociaux? Est-ce que vous en parlez entre vous? Est-ce que vous dénoncez parfois ces mécanismes-là?
0: Oui et non. C'est pas un sujet de conversation omniprésent avec les gens qui m'entourent. Est-ce qu'on le mentionne de temps en temps? Oui, on va en débattre aussi de temps en temps. Mais le fait est que ce groupe de personnes que j'ai le plus proche autour de moi constitue aussi bah, théoriquement un groupe dominant puisqu'on est tous blancs. Donc on est aussi un groupe dominant au final. Donc est-ce que le dominant est le mieux placé pour parler de ce que va vivre la personne qui est dominée? J'estime pas être la personne la mieux placée pour parler de ça des fois.
1: Mais d'où vient ça, cette réflexion, cette idée que enfin, nous ferions partie des dominants par rapport à cette...
0: Parce qu'on est blanc. Bah, c'est juste
1: Comment s'est construite
0: factuel.
1: cette pensée-là? Parce que tout le monde ne pense pas comme ça. Et c'est pas du tout une critique, hein.
0: Oui,
1: Et c'est pas du tout une remise en cause ou de ce que tu dis. Mais c'est puissant. Et je suis sûr qu'en Belgique, tout le monde ne partagerait pas cette
0: non.
1: idée-là.
0: Bah, déjà, on peut le voir avec les montées extrême droite, que ce soit ici en Belgique ou en France ou aux États-Unis ou un peu partout en fait dans le monde en ce moment. Moi, je pense que oui, il y a une part d'éducation, des personnes avec qui on s'entoure, et dans un sens, un homme cis blanc hétéro qui a de l'argent, il a tous les privilèges. Je veux dire, s'il est un peu égoïste, il n'a pas de raison de vouloir s'enlever ses privilèges. Moi, ça me paraît horrible, mais dans ce sens, je peux le comprendre. C'est juste que, oui, c'est inhumain et c'est, oui, profondément égoïste, mais certaines personnes assument d'être égoïstes et le veulent.
1: Est-ce que tu as l'impression d'une société divisée sur ces questions-là?
0: Oui. Mais je le vois beaucoup sur les réseaux sociaux. Parce que moi, dans mon cercle proche, je m'entoure pas de personnes qui ne pensent pas comme moi. Donc, je le vois pas dans ma vie. Désolée. Donc, je le vois pas dans ma vie tous les jours, mais je le vois à chaque fois que je vais sur Instagram ou TikTok ou n'importe quel autre réseaux sociaux, social.
1: Par où ça devrait commencer, cette conscience-là, Lilou, d'après toi, toi, jeune fille de 18 ans, est-ce que tu souhaiterais que cette société, devenant, par exemple, quand tu seras adulte, tu auras mon âge, qu'on aura fait un travail, un travail sur ces questions-là?
0: Oui. Oui, j'espère vraiment. Mais je pense que c'est un travail pour toujours. Et moi, je trouve que c'est des questions un peu anxiogènes.
1: Mmh, oui.
0: Parce que ça confronte à tout ce qui ne va pas. Et des fois, ignorer ce qui ne va pas, c'est quand même plus tranquille. Mais ce n'est pas une solution.
1: Qu'est-ce qui va bien, alors?
0: J'ai pas dit que je regardais ce qui allait bien. J'ai dit que je ne regardais pas ce qui n'allait pas.
1: Mmh. Merci, Lilou. Pardon, j'espère que je suis pas... Je ne ternis pas un peu notre rencontre, mais c'est des sujets qui sont fort intéressants. Qu'est-ce que les groupes nous apprennent sur nous-mêmes, Lilou?
0: C'est-à-dire?
1: Qu'est-ce que les groupes nous apprennent sur nous-mêmes? Être soi, l'idée d'être, de se reconnaître, d'être parfois en reconnexion avec soi-même. Est-ce que les autres nous aident à ça, à mieux nous connaître?
0: Ça dépend de qui on s'entoure. Et de ce qu'on recherche aussi dans une relation qu'on établit avec quelqu'un. Il y a des gens qui sont doués pour te faire réfléchir à qui tu es et à comment tu penses et à comment tu interagis. Et qui sont... Oui, qui ont vraiment quelque chose qui te pousse à réfléchir à ce qui se passe pour toi et à ce qui se passe pour les autres vis-à-vis de toi. Et puis il y a d'autres relations qui sont plus du divertissement, qui sont là pour faire des sorties, pour rigoler. Mmh. Et donc, j'aurais tendance à dire que j'apprends moins sur moi quand je vais boire une bière sur une terrasse que quand je parle avec quelqu'un de manière plus profonde. Mais je pense que toutes les relations qu'on peut établir avec les gens qui nous entourent nous enrichissent d'une manière ou d'une autre à différents degrés, mais que c'est pas du jour au lendemain que qu'on va découvrir plein de choses sur soi et c'est long.
1: On est contraint à le faire, ça, Lilou, de se poser parfois la question de qui on est vraiment.
0: Je pense pas qu'on y soit contraint, mais je pense que c'est bien de le faire.
1: Pourquoi?
0: Parce que mieux se comprendre, c'est mieux comprendre les autres, c'est mieux interagir, c'est mieux respecter. C'est un plus dans la manière dont on existe.

0: Pendant le montage et en réécoutant cette conversation, je me suis rendu compte que certaines de mes questions restaient très présentes, alors que Lilou, elle, a parfois déjà ouvert une autre porte. C'est peut-être une des particularités de cette exploration. Nous avons un canevas, mais la parole ne se laisse pas toujours guider par lui. Alors parfois, je reviens à une question préparée, parfois je la laisse simplement continuer. Et au fond, ce qui compte ici n'est peut-être pas de suivre parfaitement le chemin que nous avions imaginé, mais de découvrir où la parole peut nous conduire.
1: Je trouve que tous les phénomènes de domination qu'on peut retrouver dans la société, je les trouve fascinants et en fait j'aime bien essayer de les comprendre et de les repérer, de voir ce qu'il y a autour de moi, parce que déjà je les trouve graves, très graves, et je trouve que c'est en plein dans les contextes géopolitiques actuels en ce moment, parce qu'on les retrouve, ces schémas de domination extrêmes, et ça m'intéresse de le comprendre, et je pense que le comprendre, c'est aussi éviter que ça se reproduise, et c'est pouvoir militer, c'est pouvoir en parler autour de soi. Comprendre ce qu'on combat, c'est mieux. Mm-hmm. C'est même essentiel de savoir pourquoi on se bat et de savoir où on va et de savoir ce qu'on veut aussi. Donc, le comprendre, c'est la première étape, et le comprendre, c'est aussi pouvoir le partager autour de soi pour pouvoir sensibiliser. C'est moi, individuellement, le comprendre, ça va rien changer. Mais si moi, ce que j'ai compris, je peux l'expliquer à une personne à côté de moi qui va peut-être l'expliquer à quelqu'un d'autre, alors ça s'étend et ça prend plus de poids.
0: Et toi, l'idée, c'est pas de convaincre, hein, c'est pas ça que tu...
1: C'est pas de convaincre, c'est d'abord d'exposer ce que je pense. Et en parler, ça permet aussi de faire du tri autour de soi. Mmh, mmh. C'est quand je me rends compte qu'il y a des gens autour de moi qui sont à l'opposé de ce que moi je pense et de ce qui me semble humainement essentiel et correct, je peux m'éloigner de gens qui pensent et qui disent des choses qui me paraissent graves.
0: Mais là, ce n'est pas en partie le rôle de l'école d'accompagner ça, cet état d'esprit critique qui informe, qui donne des éléments justes sur l'histoire notamment.
1: Oui, c'est le rôle de l'école, mais c'est le rôle des amis, c'est le rôle de la famille. C'est pour avoir un esprit critique et pour pouvoir réfléchir, il ne faut pas que ça vienne que d'un endroit. Mmh. Parce qu'alors, ce n'est pas un esprit critique, puisqu'il n'y a qu'une seule parole qui vient à nous.
0: Nous faisons tous partie d'une société avec ses règles, ses habitudes, ses institutions et ses manières de vivre ensemble. Mais est-ce que chacun y trouve réellement sa place ? À quoi reconnaît-on une société dans laquelle les gens peuvent trouver leur place, Lilou ?
1: Je ne l'ai pas encore vue, donc je ne sais pas.
0: Pour toi, cette société n'existe pas encore ?
1: Non.
0: Okay. Comment une société montre-t-elle qu'une personne compte ?
1: Je ne l'ai pas encore vue non plus, donc...
0: Une autre, j'essaye. Qu'est-ce qui donne le sentiment d'être chez soi quelque part ?
1: Moi, j'aurais tendance à dire que c'est une question d'énergie, d'onde, de choses qu'on ressent. Être chez soi, ça peut être quelqu'un, ça peut être un endroit, ça peut s'étendre à plein de choses. Donc je dirais que c'est un endroit où on se sent... sécurisé, dans lequel on peut exister sans trop se poser de questions.
0: Tu peux amener une précision pour certains qui entendraient toujours ce mot sécurisé. C'est quoi être en sécurité dans une société ? Se sentir en sécurité ?
1: C'est se sentir libre, c'est se sentir protégé, c'est se sentir important. Oui, c'est un ensemble de choses qui permettent à un individu de pouvoir s'épanouir.
0: Et pourquoi c'est important, rappelle-le, de se sentir en sécurité ?
1: Ça me paraît un peu évident de dire qu'un individu peut et doit se sentir en sécurité. Pour moi, ça fait partie des droits de l'homme, en fait. Mmh. C'est être en sécurité, c'est mieux exister, c'est... être une meilleure personne pour soi, pour les autres, un meilleur citoyen, un meilleur dans ce qu'on fait.
0: Et justement, c'est aussi le rôle des adultes, tu ne crois pas, d'être dans cette sécurité, mais d'accompagner, de vous accompagner pour vous sentir en sécurité dans un monde ouvert, dans tous les cadres, la famille, l'école, les groupes d'appartenance, les réseaux sociaux, ça n'est pas toujours le cas.
1: J'ai même l'impression que c'est souvent pas le cas. Mais je pense qu'il y a une diversité de profils énorme et que la sécurité ne représente pas la même chose pour tout le monde. Et le sentiment de sécurité, d'appartenance, ne se traduit pas par les mêmes besoins. Il n'y a pas une bonne réponse. Et je pense que c'est dur de s'imaginer et de réfléchir à comment est-ce qu'on peut faire pour que tout le monde puisse s'épanouir. Oui, c'est compliqué. Et pourtant essentiel. Et peut-être pas assez recherché par la politique. Il y a beaucoup d'exclus, de personnes marginalisées. Je trouve ça dur d'exister et de se sentir en sécurité. Et je pense que c'est plus facile pour moi que pour beaucoup d'autres personnes pourtant.
0: Aujourd'hui, Lilou, quels sont les jeunes qui semblent trouver facilement leur place ?
1: Qui semblent ?
0: Oui.
1: Qui semblent importants, c'est dur de se mettre à la place des autres. Je pense que un jeune qui a un schéma familial stable, qui a un cerveau qui est adapté au système scolaire classique, qui n'a pas de problème pour se faire des amis, ça doit beaucoup aider à pouvoir évoluer et grandir de manière très très saine.
0: C'est quoi un cerveau qui peut ou ne peut pas s'adapter dans un système classique ?
1: Un cerveau d'une personne neurodivergente, ça fonctionne pas souvent. Ça peut s'étendre à plein de choses. TDAH, autisme, dyslexie, dysorthographie, dyscalculie, enfin les 10 de manière générale. La diversité de la neurodivergence, c'est tous des profils qui en général s'y retrouvent pas à l'école. Ça peut s'expliquer par plein de choses. Trop de monde, pas les bonnes explications. Trop de stimuli, pas assez de stimuli. Les lettres, les chiffres. Et souvent, du coup, c'est des jeunes qui ne se retrouvent pas à l'école et qui, du coup, ne vont pas s'épanouir suffisamment pour sociabiliser ou qui ne vont pas y parvenir, tout simplement. Et donc, on crée déjà des groupes, en fait, comme ça. Et c'est dommage parce que c'est enrichissant, moi, je pense, d'avoir des gens qui réfléchissent, qui pensent différemment, qui voient les choses différemment. Je trouve ça bien et je trouve ça bien aussi de voir qu'il y a des gens qui peuvent réussir dans le système scolaire.
0: Malgré tout.
1: Je pense juste que ça ne doit pas être pris comme le point de départ de comment il faut construire les choses pour les jeunes. Il y a des jeunes pour qui ça fonctionne. Et on voit qu'il y en a beaucoup pour qui ça ne fonctionne pas. Et plus les années passent, plus on voit qu'il y en a pour qui ça ne fonctionne pas. Donc moi, je pense qu'il est temps de changer, de mettre plus d'argent, de s'adapter au profil. Parce qu'alors, Puis c'est dommage, parce que quand on n'arrive pas avec l'école classique, alors en général, il va falloir débourser de l'argent que tout le monde n'a pas pour pouvoir avoir une alternative, jury centrale... quelle qu'elle soit au final cette alternative, et je pense que tout le monde n'a pas les moyens financiers de pouvoir accepter et trouver une solution quant au fait que son cerveau et son fonctionnement psychologique s'adaptent pas en fait, et je pense qu'on peut pas forcer les gens à s'adapter toujours. Parce que je pense que c'est au dominant de s'adapter au plus faible. C'est tout. C'est... Allez, faible, c'est pas le bon mot, je pense. Mais... Oui, il y a des gens, moi y compris, au final, qui s'adaptent moins facilement. Et je pense que c'est au système dans sa globalité de s'adapter aux personnes qui peuvent pas. Et je pense qu'en fait, on peut juste regarder... Je pense que c'est toujours dur quand on parle de santé mentale ou de psychologie parce qu'on peut se braquer plus facilement. Mais pour moi, c'est comme si on disait à une personne paraplégique ou tétraplégique qu'elle doit monter des escaliers. Pour moi, ça ne fonctionne pas. On ne peut pas demander à quelqu'un qui est incapable de s'adapter quand même ou de devoir trouver des stratégies d'évitement pour pouvoir juste exister. Pour moi, c'est la même chose avec les personnes qui ont de la neurodivergence. On ne peut pas demander à ces personnes de s'adapter alors qu'elles ne peuvent pas, ou alors elles vont le faire et puis elles vont s'effondrer plus tard de fatigue, de burn-out. Pour moi, ça me paraît simple, mais il est clair que... très peu partagent cet avis.
0: Mais qu'est-ce qu'il faut faire ? Qu'est-ce qui pourrait être mis en place pour permettre un champ du possible pour que ces gens...
1: Moi, je pense qu'il faut former les professeurs. Beaucoup d'explications, beaucoup de sensibilisation aussi, des classes plus petites, des environnements plus calmes, ou plus adapté en fait aux besoins de chacun.
0: Mais pas d'école adaptée pour ce type, pardon, non. De profil.
1: Non, parce qu'on marginalise alors et on divise encore et encore les groupes et c'est pas une solution.
0: De réfléchir à ça, est-ce que ça ne te donne pas mal à la tête ?
1: Si.
0: Un peu, mais tu dois le dire, n'hésite pas, les loups. Pardon. Mais c'est très intéressant ce que tu apportes aujourd'hui. Sur ces questions-là. Je vais quand même essayer une question, Alilou. Parce que tu disais la neurodivergence, qu'est-ce qu'elle peut apporter justement au système, à l'école, aux entreprises, au travail ? Si la question est anxiogène, tu me le dis, on passe à autre chose.
1: Ouais, qu'est-ce qu'elle peut apporter je ne sais pas, parce que c'est une diversité de profils énorme. Mais beaucoup de personnes avec de la neurodivergence développent des point d'intérêt pour des choses très spécifiques avec qui vont du coup accumuler une quantité de connaissances impressionnantes sur plein de choses différentes mais qui les passionnent de manière très intense et moi je pense que ça peut apporter plein de choses du coup parce que quelqu'un qui connaît son sujet de manière très intense, très profonde et qui sait comment faire avec ça peut s'intégrer à plein de milieux différents, du coup. Moi, je le pense. Je pense juste que... Oui, attends, je réfléchis en même temps que je parle. C'est pas facile. Je pense que la question, elle est même pas de savoir ce que ces personnes peuvent apporter ou pas, mais juste de laisser exister tout le monde et, de s'adapter... de donner des consignes plus précises, de dire ce qu'on pense.

0: Est-ce toujours à une personne de s'adapter lorsqu'elle rencontre des difficultés ?
1: Non, moi je pense pas. Moi je pense que c'est au groupe de s'adapter à la personne.
0: Une société, Lilou, est-ce qu'elle devrait davantage s'adapter à ses citoyens ou c'est plutôt l'inverse ?
1: Les citoyens devraient s'adapter à la société ?
0: Oui.
1: Ben, les citoyens construisent la société, ils la font vivre, ils la font fonctionner. C'est à eux de décider.
0: Comment sait-on qu'un problème vient d'une personne ou du fonctionnement du groupe autour d'elle ?
1: Je ne saurais pas dire comment. Et pourtant, j'ai des choses dans ma tête, je me dis, putain, mais c'est évident. C'est, on le voit, en fait. Et puis, je pense que quand on peut prendre la Belgique, mais c'est juste que quand on voit les mêmes problèmes depuis des années et que c'est le même gouvernement et que c'est les mêmes idées qui sont là, c'est... Et que c'est eux qui prennent les décisions, qui vont établir les lois, qui vont établir la manière dont va fonctionner la société. Pour moi, du coup, ça me paraît évident que quand il y a un problème, faut penser à d'où vient, pourquoi est-ce qu'on en est là, comment est-ce qu'on... Ouais, qu'est-ce qui s'est passé pour que ça se passe comme ça, pour qu'on ait décidé que ce soit comme ça et pas d'une autre façon. Et d'une manière ou d'une autre, je pense que le problème vient quand même souvent du groupe dominant qui prend les décisions, mais c'est... Oui, ça tombe un peu sous le sens que ça vient de celui qui prend la décision. Mais peut-être que ça vient aussi de ceux qui ne disent rien.
0: Merci beaucoup, Lilou. Je continue, j'ai encore quelques petites questions. Pourquoi la diversité est-elle parfois présentée comme une richesse et parfois comme un problème ?
1: Moi, je ne la vois pas comme un problème. Mais je pense que ça vient beaucoup des médias. Je pense que oui, ça vient beaucoup des médias qui véhiculent des idées, qui bougent beaucoup avec les chiffres pour les faire aller dans leur sens. Je pense que tout part de stéréotypes, d'idées très personnelles à certaines personnes. À certaines personnes qui ont parfois beaucoup de pouvoir. Et du coup, oui, c'est un peu comme une boule de neige qui roule et qui grandit comme ça. Mais je pense que c'est basé sur rien du tout, rien de concret, rien sur lequel on puisse réellement s'appuyer. Moi, j'y crois pas et du coup, j'y pense pas tellement, mais on voit bien que ça existe.
0: Qu'est-ce qu'une société gagne lorsqu'elle fait une place à des personnes très différentes, Lilou ?
1: De la culture, de la richesse, de la diversité, oui. Que les humains entre eux puissent se partager des choses qui les inspirent, qui viennent de leur culture d'origine, de leurs parents. Moi, je pense qu'on a tous beaucoup à gagner à prendre le meilleur de chacun.
0: Est-ce que vivre ensemble signifie se ressembler ?
1: Non. Vivre ensemble, ça veut dire respecter, comprendre la différence et vivre avec. C'est que chacun puisse entendre qu'il y a des profils différents, des envies différentes, des pensées différentes et que chacun puisse les respecter et faire sa vie avec soi, avec ses proches et avec les autres.
0: Selon toi, quel rôle les jeunes peuvent-ils jouer dans cette évolution ?
1: Un grand rôle. La jeunesse, c'est l'avenir. C'est important que la jeunesse puisse se faire entendre et puisse avoir un impact sur le monde de demain. Parce que le monde de demain, c'est celui dans lequel la jeunesse sera adulte.
0: Merci beaucoup, Lilou. On arrive au terme de ce deuxième exercice et je te proposerai, c'est une petite conclusion, si tu veux bien.
1: Oui.
0: Ça va, tu n'es pas trop fatiguée ?
1: Si, c'est... Non, ça va, je suis pas très fatiguée, mais je sens mon cerveau réfléchir, en fait.
0: Mm-hmm.
1: Mais ça va, ça va.
0: Après tout ce que nous avons exploré aujourd'hui, qu'est-ce que tu retiens, encore une fois, du mot appartenance ?
1: Je pense que j'arriverai pas à comprendre l'appartenance tant que moi je la vivrai pas. Mais je vois ce qu'elle représente, je vois à quel point elle est importante, mais je vois aussi ses limites. Parce que l'appartenance, dans un groupe, je pense que ça peut aussi mener à la division des autres groupes, autres que le sien. Donc, ouais, je visualise l'appartenance et je m'en fais une idée plus ou moins claire.
0: Si tu devais résumer l'appartenance en une image, ce serait laquelle ?
1: Je ne sais pas pourquoi je pense à ça, mais je pense à la Pride, moi. Oui, pour moi, je pense que c'est une grande manifestation d'appartenance aussi. Donc, oui, je pense que je pense à ça beaucoup. Voilà.
0: La Pride.
1: Ouais, la Pride.
0: Merci beaucoup pour cet échange et pour toutes les réflexions que tu as partagées aujourd'hui et l'autre fois. J'espère que cette discussion donnera aussi envie à celles et ceux qui nous écoutent de réfléchir à leur propre place, au groupe auquel ils appartiennent, à ceux qu'ils choisissent et à la manière dont nous vivons ensemble. Je te remercie infiniment pour ce partage.
1: Merci à toi.
0: Et je te dis à bientôt.
1: À bientôt.

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0: 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On discutera avec eux sur ce qu'ils ont vu au Brésil, la force du MST, les enjeux de l'élection à venir et l'ingérence états-unienne au Brésil et dans toute l'Amérique latine, et surtout cette ingérence politique, économique et maintenant militaire de la part des États-Unis dans tout le continent. Ensuite, rejoignons-nous pour apprendre à danser le forró, danse populaire brésilienne du nord-est du pays. Et pendant toute la soirée, au bar, on vous proposera de la vieille caipirinha, pão de queijo, etc. Voilà, donc, les recuerdo, esto se realiza le 21 septembre à 18h30. Ça commence et jusqu'à 21h30. 21h, 21h, 21h, oui, 30. Donc, Intal, chaussée de Aix, chaussée de Aix, 53, Bruxelles. Alors, c'est demain. Donc, Terre, Botte et Résistance, ça s'appelle comme ça l'activité. Semer l'espoir au Brésil avec le mouvement des Sans Terre. Pour tous ces gens qui sont engagés, et évidemment, il faut l'être pour venir à cette réunion. Et sinon, avoir l'intérêt pour ce qui nous arrive en Amérique latine avec toutes les ingérences politiques, économiques et sociales. Et il y a autre chose, attends, soirée de présentation. Oui, c'est ça, la soirée de présentation du livre Les derniers jours de l'Ancien Monde. Les derniers jours de l'Ancien Monde, publié par l'édition Agon. Peter Mertens, avec entre autres Serge Halimi, Nadège Abou-Mangonli, La France Insoumise, accompagné par Simon Gronowski et son orchestre. Voilà, et mercredi 21 octobre à 19h30 à Flayer, à Bruxelles. Donc je lis un petit peu, ça y est, c'est mein neuestes Buch, The Last Dagen van het Oude Normal. 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Voilà, c'est ce que nous présente comme livre dans la présentation du livre de Peter Mertens. Bon, tout le monde est invité à la place Flayer le 21 octobre à 19h30, Flayer Bruxelles, Les derniers jours de l'Ancien Monde. Et ça sera bien accompagné de Serge Halimi, Le Monde Diplomatique, et de Nadège Abou-Mangonli, de La France Insoumise. Voilà, etc. 14h25, on va mettre une chanson. 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José Álvarez se despide de ustedes con mucho cariño y les deseo pues un buen fin de semana, y una semana que comienza con mucho éxito, con mucho ánimo, mucho entusiasmo en la vida. Vamos adelante, que así, que caminando hacia adelante se vence. 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
0: No me apapaches. Vamos con la canción Me Hace Daño Verte.

Eh oui, chers amis, nous sommes au rendez-vous. Au rendez-vous, donc, de votre programme sur Radio Campus. 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Comme il est de coutume, nous démarrons en musique avec ce morceau de Samangwana, Colon Gentil de Samangwana.

Quart d'heure académique, donc espace de réflexion et de mémoire. Chaque dimanche, nous vous proposons un proverbe du continent africain pour une petite réflexion empreinte de sagesse. Que nous dit le proverbe d'aujourd'hui ? La viande ne s'économise pas dans la bouche. Proverbe qui nous vient du Cameroun. La viande ne s'économise pas dans la bouche. Donc, la viande ne s'économise pas dans la bouche. Les jours de pluie, les femmes préfèrent cuisiner des haricots car la préparation de ce plat est moins longue que celle du thon ou du couscous. Sania, voyant sa réserve de haricots arriver à épuisement, hésitait à mettre tout ce qui restait dans la marmite, bien qu'il ne semblât pas y avoir assez pour une prochaine fois. Remarquant son geste, sa belle-mère lui rappela que la viande ne s'économise pas dans la bouche. Quand les enfants ont un morceau de viande, ils le consomment par petites bouchées pour essayer de le faire durer le plus longtemps possible. Mais une fois que la viande est dans la bouche, il ne reste plus qu'à l'avaler. Ainsi, puisque les haricots atteignaient le fond de son panier, il fallait que Sanima se rende à l'évidence et accepte que la réserve soit épuisé. Dans la vie, il faut savoir s'adapter et trouver des solutions aux problèmes qui se présentent à nous. En effet, parfois, on prend plus de temps à se lamenter, à se plaindre, à revenir sur ce qu'on ne peut plus changer. Malgré l'émotion, c'est une perte de temps car avec l'énergie et la force qui nous restent, il vaudrait mieux se consacrer sur la suite et travailler à la résoudre et à se sortir de cette situation inconfortable. Donc, rappel de notre proverbe aujourd'hui, la viande ne s'économise pas dans la bouche. Nous continuons avec les éphémérides et évocations historiques. Éphémérides et évocations historiques, 14 septembre 1960, naissance de l'ELP, création de l'Organisation des pays producteurs du pétrole. Des représentants de l'Arabie Saoudite, l'Irak, l'Iran, le Koweït et le Venezuela sont réunis à Bagdad en Irak afin de mettre sur pied une organisation visant à défendre leurs intérêts communs sur le plan énergétique. L'Organisation des pays exportateurs du pétrole, OPEP. Pour en savoir plus, constitution de l'Organisation des pays exportateurs du pétrole. Les 5 pays représentés à Bagdad figurent parmi les plus importants producteurs de pétrole du monde. Leur regroupement au sein de l'OPEP a pour objectif de leur assurer un meilleur contrôle sur la ressource au détriment des grandes entreprises. Et oui, on sait ce que ça devient le pétrole aujourd'hui. On sait ce que c'est que la crise quand il y a des problèmes dans l'approvisionnement du pétrole. Tout est impacté et on sait ce que c'est par les temps qui courent, l'augmentation du prix du pétrole. Test de perspective du monde. 15 septembre 1997, enregistrement du nom de domaine google.com. 16 septembre 1987, signature du protocole de Montréal sur la protection de la couche d'ozone par 24 pays. 17 septembre 1978, Anwar El Sadat et Menahem Begin signent un protocole d'accord sur la paix au Proche-Orient à l'issue des entretiens du camp David. 19 septembre, le grand fait marquant les 11 années de la crise ivoirienne. Oui, 7 décembre 1993, le chef de l'État, Félix Houphouët-Boigny, premier président de la République de Côte d'Ivoire, décède des suites d'un
cancer. 8 décembre 1994, révision du code électoral qui restreint davantage les critères d'éligibilité. Dorénavant, tout candidat à la présidence doit prouver son ascendance et son identité ivoirienne, une mesure qui permet à Harry Konabédié de vaincre son principal rival, l'ancien premier ministre Alassane Dramane Ouattara, dont l'ivoirité est contestée. 22 décembre, opposé à un seul candidat, Harry Konabédié remporte l'élection présidentielle. 96,44% des voix. Le leader des principaux partis d'opposition, Alassane Dramane Ouattara, du Rassemblement des Républicains, et Laurent Gbagbo du Front Populaire Uni FPI ont boycotté le scrutin. 24 décembre 1999, Harry Konabédié est renversé par un coup d'État militaire. Le général Robert Guéï prend la tête. 6 octobre 2000, la Cour suprême invalide les candidatures à la présidentielle d'Alassane Dramane Ouattara et d'Henri Konabédié. Le premier est exclu pour nationalité douteuse, le second pour dossier incomplet. 22 décembre 2000, Laurent Gbagbo remporte l'élection présidentielle face à Robert Guéï. Le chef de la junte conteste le résultat et s'autoproclame président de la République. Les partisans de Gbagbo se soulèvent. La majorité de la population, la gendarmerie et une partie de l'armée rejoignent le mouvement de protestation. 26 octobre 2000, la commission électorale proclame officiellement la victoire de Laurent Gbagbo à la présidentielle. La Côte d'Ivoire coupée en deux. 19 septembre 2002, profitant de l'absence de Laurent Gbagbo, alors en visite officielle en Italie, des hommes armés venus du Nord mènent des attaques simultanées à Abidjan, la capitale économique du pays, à Boaké Centre et à Korogo Nord. Le ministre de l'Intérieur, Émile Bogadoudou, et l'ancien chef de la junte, Robert Guéï, sont assassinés durant les jours qui suivront. Plusieurs opposants politiques, parmi lesquels des membres du RDR, soupçonnés d'être à l'origine de la rébellion, sont exécutés par l'armée. Entre septembre et novembre 2002, 300 personnes au total sont assassinées. Voilà que la Côte d'Ivoire est plongée dans la guerre que vous connaissez. Nous n'allons pas tout détailler, c'est assez costaud. Allez fouiller pour avoir la quintessence même des informations, l'intervention de certaines puissances, le rôle joué par certaines puissances et l'ONU dans cette crise, vraiment a dit, on peut... Un test ici que j'ai qui titre l'aveu du caractère immoral de l'intervention militaire. Institut numérique. C'est prendre les gens pour des aveugles que d'affirmer, comme le fait le ministre des Affaires étrangères français Alain Juppé, que c'est Alassane Ouattara qui est allé à l'assaut de la résistance de Laurent Gbagbo, ou que c'est l'ONU qui a réquisitionné l'intervention des troupes françaises. Il est en effet clair que sans la présence des troupes françaises, Alassane Ouattara ne penserait probablement même pas à agir militairement. De leur côté, les troupes de l'ONU apparaissent peu motivées pour agir. Preuve en est d'ailleurs l'intervention française. On retrouve à peu près la même situation qu'en Libye, où l'action de l'insurrection se révèle de plus en plus être totalement dépendante de l'intervention étrangère par l'OTAN en Libye. Dans les deux cas, en Libye comme en Côte d'Ivoire, les forces étrangères et leurs alliés locaux reprochent aux troupes de Mohamed Kadhafi, comme à celles de Laurent Gbagbo, d'utiliser des populations civils comme bouclier humain. On fait appel ainsi à des valeurs chevaleresques contre un adversaire qu'on attaque sans risque du haut du ciel, par hélicoptère en Côte d'Ivoire et par avion de chasse et missiles en Libye, et qu'on préférerait évidemment avoir à sa merci en rase campagne. Les médias, désormais simples instruments de propagande, matraquent de tels arguments. Bon. Je vous demande de fouiller, et les deux situations valent bien un détour et une recherche qu'il faut faire dans
ce cas, ce institut, vous pouvez trouver le test complet sur www.institutnumérique.org. Et voilà, l'ingérence au nom de la démocratie, toujours Institut Numérique. Le troisième point, et non la moindre commun aux interventions en Côte d'Ivoire et en Libye, est les ingérences se font au nom de la démocratie. En Libye, c'est l'absence de démocratie. En Côte d'Ivoire, c'est le non-respect du résultat du suffrage populaire qui en a été les justifications. On pourrait penser que c'est un progrès si l'ingérence se réclame désormais de la défense de la démocratie. Certes, dans un certain sens, et c'est déjà le signe d'un changement politique. En effet, les interventions militaires se faisaient naguère pour sauver des régimes dictatoriaux et corrompus en Afrique. Par exemple, les interventions françaises au Gabon, etc., etc. Mais à y regarder de près, on peut se demander si ce n'est pas seulement une opération visant à mieux vendre le même produit. Ouattara est désormais pour toujours un président installé par l'étranger et qui plus est par l'ancienne et toujours présente puissance coloniale. Les insurgés libyens ne pourront jamais légitimer leur recours à l'étranger par l'objectif atteint du renversement de Kadhafi. C'est un test, une analyse très fouillée que je vous invite à lire. 19 septembre, c'est une date importante pour le panafricanisme, le vrai. C'est pas, comme j'ai l'habitude de dire, le panafricanisme TikTok. Non, c'est le vrai panafricanisme. Paris, 1956, à la Sorbonne, le premier congrès international des écrivains et artistes noirs, en pleine guerre froide sur fond de colonisation et de ségrégation. Paris accueille le premier congrès international des écrivains et artistes noirs. Et c'est Alioune Diop qui prononce le discours d'ouverture du congrès. Diop qui a lancé en 1947 la fameuse revue Présence africaine qui est devenue une maison d'édition très importante dans le processus de l'édition des écrits africains jusqu'à présent. Voilà, chers amis, qui met fin à ce quart d'heure académique très riche et que nous n'avons pas bien creusé. C'est pour vous mettre au parfum et que vous puissiez aller creuser après, parce que il y a des choses très importantes qui se sont passées et qu'il faut toujours, vaut mieux toujours aller à la source que de faire du bavardage inutile et d'aller chercher la facilité sur TikTok. Nous allons dans quelques instants, ce sera le 7 jours en Afrique. Merci et à dimanche prochain.

0: Bonjour auditrices et auditeurs, c'est l'heure de notre magazine d'information 7 jours en Afrique et dans sa diaspora. À la présentation, Sanoussi et moi-même, Ned, à la régie et mise en réseau, Fontaine et Yves, rédaction Aliou Baldé, diffusion Radio Campus. Voici quelques titres de notre magazine. Guinée, Doumbouya justifie l'évacuation sanitaire de Camara et Fofana. En Gambie, les États-Unis restituent des fonds liés aux avoirs de Jammeh. Somalie, les États-Unis frappent un dépôt d'armes d'Al-Shabaab. Nous allons commencer ce magazine avec la Guinée. Doumbouya justifie l'évacuation sanitaire de Camara et Fofana.
1: Le président guinéen Mamadi Doumbouya a expliqué avoir autorisé à titre exceptionnel et pour des raisons strictement sanitaires l'évacuation à l'étranger d'Amadou Damaro Camara, ancien président de l'Assemblée nationale, et d'Ibrahima Kassori Fofana, ancien premier ministre. Tous deux ont été condamnés dans des procédures distinctes devant la CRIEF. Cette autorisation, précédemment accordée par le parquet spécial de la CRIEF, leur permet de recevoir des soins hors de Guinée sans mettre fin aux procédures judiciaires. Kassori Fofana a été condamné en appel en juillet 2026 à 3 ans et 9 mois de prison ainsi qu'à 2 milliards de francs guinéens d'amende pour enrichissement illicite et blanchiment des capitaux. Damaro Camara avait, lui, été condamné en appel en mai 2025 à 3 ans et 6 mois de prison et à 5 millions de francs guinéens d'amende pour détournement de deniers publics. Damaro Camara a quitté Conakry le 16 septembre pour les États-Unis, tandis que Kassori Fofana est parti le 18 septembre pour Paris à bord d'un vol médicalisé. Doumbouya a insisté sur le fait que ces évacuations ne constituent ni une amnistie, ni une grâce, ni une remise en cause des condamnations qui restent pleinement valables. Le chef de l'État a enfin inscrit cette décision dans un appel plus large à la réconciliation nationale fondée, selon lui, sur la vérité et la justice, tout en rappelant plusieurs priorités du pays, l'éducation, la santé, l'accès à l'eau et à l'électricité ainsi que l'emploi des jeunes.
0: En Somalie, les États-Unis frappent un dépôt d'armes d'Al-Shabaab. Les forces américaines ont mené le 17 septembre 2026 une frappe contre un entrepôt d'armes conventionnelles d'Al-Shabaab dans le nord de la Somalie, selon le commandement américain pour l'Afrique, AFRICOM. L'opération s'est déroulée dans la région de Sanag, à environ 80 km au sud-ouest de Bosaso. D'après l'AFRICOM, la frappe a été conduite en coordination avec le gouvernement fédéral somalien et les forces armées du pays. Elle visait à réduire la capacité d'Al-Shabaab à mener les forces américaines ainsi que les ressortissants américains à l'étranger. Le commandement américain n'a toutefois fourni aucune précision sur les unités ou les moyens militaires mobilisés, invoquant des impératifs de sécurité et la nécessité de préserver la continuité des opérations. En Gambie, les États-Unis restituent des fonds liés aux avoirs de Jammeh.
1: La Gambie et les États-Unis ont conclu un accord pour rapatrier des fonds récupérés après la confiscation du bien immobilier Potomac, lié aux activités financières de l'ancien président Yahya Jammeh. Ces ressources seront versées au fonds de réparation de la Banque centrale de Gambie et administrées de manière indépendante afin d'indemniser les victimes de l'ancien régime. Cette restitution s'inscrit dans le processus de justice transitionnelle engagé par la Gambie. En mai 2025, les autorités avaient évalué à plus de 1,24 milliard de dalassis, soit environ 17 millions de dollars à l'époque. Les biens confisqués à Jammeh, comprenant notamment des actifs financiers, des propriétés, des véhicules et des participations dans des entreprises. La gestion de ces avoirs avait toutefois suscité une controverse, conduisant le président Adama Barrow à annoncer des mesures destinées à renforcer la transparence et le contrôle. Depuis janvier 2026, la commission gambienne des réparations a commencé à indemniser les victimes de violations des droits humains commises entre juillet 1994 et janvier 2017. Période correspondant au régime de Jammeh, les fonds restitués par les États-Unis doivent apporter de nouvelles ressources à ces mécanismes de réparation.
0: Au Mali, les dépenses prévues en 2027 dépassent 4 400 milliards de francs CFA. Le gouvernement malien prévoit pour 2027 environ 4 462,646 milliards de francs CFA de dépenses, soit près de 6,8 milliards d'euros pour 3 866,635 milliards de francs CFA de recettes. Par rapport au budget rectifié de 2026, les recettes progresseraient de 14,64% et les dépenses de 11,75%. Le déficit atteindrait ainsi 596,011 milliards de francs CFA contre 620,425 milliards en 2026. Le projet de loi de finances doit encore être examiné par le Conseil national de transition. Les documents disponibles ne détaillent pas encore les nouvelles mesures fiscales ni la répartition des crédits entre la défense, l'éducation, la santé, les infrastructures et le service de la dette. En 2026, les ressources supplémentaires provenaient notamment de la fiscalité sur la production minière, de la taxation des gains des paris sportifs et des contributions au fonds minier. Les dépenses additionnelles concernaient notamment la sécurisation du territoire et une subvention exceptionnelle de 50 milliards de francs CFA à la compagnie malienne pour le développement des textiles. Le Mali recourt également au marché financier régional, environ 1 125,5 milliards de francs CFA avaient été mobilisés depuis le début de 2026 au 2 septembre, une partie servant toutefois au remboursement ou au renouvellement de titres arrivés à échéance. Pour 2027, plusieurs données restent inconnues, notamment la croissance attendue, le PIB nominal de référence et les moyens précis permettant de mobiliser près de 494 milliards de francs CFA de recettes supplémentaires. Nous allons marquer une pause dans notre magazine et nous reviendrons avec les législatives au Maroc.

0: Législative du 23 septembre au Maroc, le mode de scrutin.
1: Les Marocains sont appelés aux urnes le 23 septembre 2026 pour renouveler les 395 membres de la Chambre des représentants pour 5 ans. Parmi eux, 305 sont élus dans les circonscriptions locales et 90 dans les circonscriptions régionales. Le scrutin est universel, direct, par liste et à la représentation proportionnelle. Selon la règle du plus fort reste, sans panachage du vote préférentiel. Les électeurs choisissent une liste dans son ordre de présentation et les sièges obtenus sont attribués aux candidats suivant leur classement. Les 90 sièges régionaux sont répartis entre les régions du royaume. Une particularité concerne les circonscriptions régionales. Leurs sites doivent être exclusivement composés de femmes, celles-ci pouvant également se présenter dans les circonscriptions locales. Les sièges sont répartis proportionnellement, les sièges restent étant attribués selon la règle du plus fort reste. Selon l'article, le scrutin doit aussi déterminer la nouvelle majorité parlementaire. Le roi nommera le chef du gouvernement parmi les membres du parti arrivé en tête, conformément à l'article 47 de la Constitution. Puis le gouvernement devra obtenir la confiance de la Chambre des représentants. Au total, 1850 listes et 7288 candidatures ont été déposées, représentant 28 formations politiques ainsi que 2 listes sans appartenance politique. Les femmes représentent 2658 candidatures, soit 36,47% du total.
0: Nigeria Enugu, 77 millions de nairas aux rapatriés d'Afrique du Sud. Le gouvernement de l'État d'Enugu a accordé 77 millions de nairas à 77 familles revenant d'Afrique du Sud à la suite d'attaques xénophobes. Ces familles regroupent 112 ressortissants d'Enugu et chacune a reçu 1 million de nairas lors d'une cérémonie d'accueil. Les autorités recensent également 42 autres familles rapatriées en collaboration avec

0: Non. Les autorités locales ont par ailleurs salué l'action du gouvernement fédéral, du ministère des Affaires étrangères et de la NIDCOM dans l'organisation du retour des ressortissants nigérians. Des bénéficiaires ont exprimé leur reconnaissance pour l'accueil et le soutien financier reçu. En Côte d'Ivoire, Ouattara gèle l'exploitation minière artisanale pour 6 mois.
1: Le Conseil national de sécurité CNS, présidé par Alassane Ouattara, a décidé d'instaurer un moratoire de 6 mois sur la délivrance des autorisations d'exploitation minière semi-industrielle et artisanale en Côte d'Ivoire. Cette mesure s'inscrit dans la lutte contre le paillage clandestin et ses conséquences environnementales et sécuritaires. Le dispositif prévoit notamment la création de 21 pélotons de sécurité fluviale chargés de surveiller les cours d'eau, un durcissement des sanctions pénales contre les exploitants illégaux et leurs complices, ainsi qu'un renforcement des brigades spécialisées. Le Premier ministre doit également élaborer un plan de professionnalisation de la filière orifière, comprenant une cartographie du patrimoine minier, des comptoirs d'achat et des raffineries d'or. Sur le volet sécuritaire, l'opération épervier spéciale, lancée le 7 septembre pour 90 jours à Bouaké, Daloa et Korgo, a mobilisé 1320 policiers et gendarmes. En 10 jours, les forces de sécurité avaient démantelé 56 fumoirs, interpellé 195 trafiquants et saisi près de 180 tonnes de médicaments de qualité inférieure et falsifiés. Enfin, plus de 3500 engins ont été saisis dans le cadre de la lutte contre l'incivisme routier. Le CNS a parallèlement signalé une hausse de 7% des accidents de la route entre juillet et août 2026.
0: Rabat et Madrid appelés à accélérer le retour des migrants. Le Parlement européen a adopté le 17 septembre 2026 une résolution non contraignante demandant à l'Espagne et au Maroc d'accélérer leur coopération pour le retour et la réadmission des migrants en situation irrégulière arrivés à Ceuta fin juillet et n'ayant pas le droit de rester dans l'Union européenne. Le texte a été adopté par 339 voix pour 225 contre et 16 abstentions. La résolution condamne les violences survenues à Ceuta et demande un renforcement des forces de sécurité ainsi qu'une utilisation efficace des financements et moyens opérationnels de l'Union européenne. Elle critique également la politique espagnole de régularisation à grande échelle et réclame le retour rapide des personnes sans droit au séjour, y compris des mineurs non accompagnés, tout en précisant que ces retours doivent respecter le droit européen et international. Le texte a suscité des critiques. L'eurodéputé socialiste Juan Fernando López Aguilar a dénoncé son langage et contesté notamment l'idée d'expulsion sans procédure, rappelant les garanties juridiques applicables aux mineurs non accompagnés. De son côté, l'ambassadeur du Maroc auprès de l'Union européenne et de l'OTAN, Ahmed Reda Chami, a affirmé que la résolution ne comportait selon lui aucune incrimination ni injonction à l'encontre du Maroc et ne retenait pas les tentatives d'instrumentalisation de la question migratoire. En Libye, Libye Pétrole remise en service des gisements, Sanoussi.
1: La Libye enregistre une hausse de sa production pétrolière grâce à la remise en service progressive de plusieurs gisements et infrastructures endommagées durant les années du conflit. Cette reprise est particulièrement importante pour le pays, dont le secteur pétrolier constitue l'essentiel des recettes publiques. Les travaux de réhabilitation concernent des installations stratégiques afin de restaurer progressivement les capacités d'extraction. Des investissements sont également consacré aux infrastructures de transport et de traitement du pétrole. Selon l'article, Le

0: L'augmentation de la production renforce la présence de la Libye sur le marché énergétique international et procure aux autorités des ressources financières supplémentaires pour assurer le fonctionnement de l'État. L'économie libyenne demeure cependant fortement dépendante de revenus pétroliers. La poursuite de cette reprise reste liée à la stabilité politique et aux efforts de reconstruction. Les autorités cherchent désormais à consolider les capacités de production tout en favorisant une reprise économique plus durable à l'échelle nationale.
1: Au Tchad, l'État dialogue avec les greffiers en grève. Le ministère tchadien de la Justice et le syndicat national du personnel des greffes, le SINAPE-GREF, ont repris le dialogue après le déclenchement d'une grève sèche d'une semaine. Les greffiers réclament principalement la revalorisation de leur indemnité et l'instauration d'une prime annuelle de rendement. Le mouvement décidé le 16 septembre lors d'une assemblée générale extraordinaire à N'Djamena est prévu du 17 au 23 septembre 2026. Selon le syndicat, deux projets de décret relatifs aux revendications des greffiers restent en attente d'examen par une commission interministérielle. Lors de la rencontre avec les représentants syndicaux, la ministre de la Justice, Ndole Nnoji, Alix Naimbaye, a présenté l'état d'avancement des revendications. Les échanges ont fait apparaître, selon les deux parties, davantage un déficit de communication qu'un blocage de fonds. La ministre a demandé aux greffiers de lever leur mot d'ordre afin d'assurer la continuité du service public de la justice. Le SINAPE grève prévoit une nouvelle assemblée générale extraordinaire le 24 septembre pour évaluer la situation et décider de la suite du mouvement. Au Burkina Faso, une nuit de la révolution prévue le 30 septembre.
0: Le Burkina Faso organisera le 30 septembre 2026 sa première nuit de la révolution progressiste populaire, RPP. En clôture des activités marquant le 4e anniversaire de l'arrivée au pouvoir du capitaine Ibrahim Traoré. Selon les organisateurs, l'événement est présenté comme un moment de communication populaire destiné à célébrer les réalisations revendiquées par les autorités, à réaffirmer l'attachement à la souveraineté et à expliquer les orientations de la RPP. La cérémonie principale s'y déroulera à la place de la Révolution à Ouagadougou de 18h à 2h, avec des manifestations similaires dans les régions et les représentations diplomatiques burkinabé à l'étranger. Le programme prévoit des prestations d'artistes nationaux et internationaux ainsi que des présentations consacrées aux actions et acquis revendiqués dans le cadre de la RPP. Le gouvernement souhaite également une forte mobilisation à travers des actions de communication et l'implication des autorités administratives régionales. La révolution progressiste populaire, officiellement proclamée en avril 2025, selon les autorités burkinabées, constitue leur cadre politique de transformation du pays. Un manifeste présenté en avril 2026 fixe notamment des orientations dans les domaines de la défense, de l'économie, de la culture, de la diplomatie et de la gouvernance.
1: Nous allons marquer une dernière page dans notre magazine et nous reviendrons avec la République démocratique du Congo.

0: En République démocratique du Congo, Ebola, la vaccination s'étend à l'Ituri, 3700 personnes déjà vaccinées. La vaccination contre Ebola s'est étendue à l'Ituri, dans l'est de la République démocratique du Congo, avec le lancement à Bunia de l'étude Bravo. Menée par Médecins sans frontières, MSF, et son centre de recherche Épicentre avec les autorités congolaises et des partenaires scientifiques, elle prévoit de vacciner environ 20 000 travailleurs de première ligne en Ituri et au Nord Kivu. L'étude vise à déterminer si le vaccin RVBO, conçu et homologué contre Ebola dû au virus Zaïre, peut également protéger contre le virus Bundibugyo, responsable de l'épidémie en cours. Son efficacité contre cette souche chez l'être humain n'est pas encore établie, même si des données préliminaires suggèrent une possible protection partielle. La République démocratique du Congo s'est vue attribuer 70 000 doses d'RVBO, 50 000 destinées au personnel de santé et autres travailleurs de première ligne, et 20 000 à un essai clinique de phase 3. Au 17 septembre, 3771 personnes avaient déjà été vaccinées, dont 3063 dans la Tchopo et 708 dans le Bas-Ouélé. L'étude Bravo doit durer entre 9 et 12 mois. Selon les chiffres rapportés par le gouvernement congolais dans l'article, l'épidémie totalise 7541 cas confirmés et 3639 décès, soit une létalité de 48,3%, tandis que 1823 patients ont été déclarés guéris. Le texte la présente comme la plus importante et la plus meurtrière épidémie d'Ebola jamais enregistrée en République démocratique du Congo, tout en soulignant que la vaccination seule ne suffira pas à mettre fin à l'épidémie. Au Gabon, le budget 2027 fixé à 6223,1 milliards de francs CFA.
1: Le gouvernement gabonais a adopté pour 2027 un budget équilibré en recettes et dépenses de 6223,1 milliards de francs CFA, soit environ 10,9 milliards de dollars. Il repose sur une prévision de croissance économique de 4,5% contre 4% attendu en 2026. Les recettes de l'État sont estimées à 3291,7 milliards de francs CFA, environ 5,76 milliards de dollars. À celle-ci devraient s'ajouter 2931,4 milliards de francs CFA de ressources de trésorerie, et de financement. Le projet budgétaire s'inscrit dans le plan national de croissance et de développement 2026-2030. Celui-ci prévoit notamment de renforcer les infrastructures et de développer la transformation locale des ressources naturelles afin de soutenir la croissance économique du Gabon.
0: La Centrafrique annonce la fin de l'épidémie de choléra dans le pays. Le président centrafricain Faustin Archange Touadéra a annoncé la fin de l'épidémie de choléra déclarée le 26 juin. Cette annonce a été faite à Bimbo lors du lancement d'une campagne de vaccination contre la maladie dans les districts sanitaires de Bimbo et de Mbaïki. Depuis le début de l'épidémie, 728 cas suspectés ont été recensés et 46 décès enregistrés, dont 31 au sein des communautés et 15 dans les structures sanitaires. Sur les 698 patients pris en charge dans les établissements de santé, 682 ont été déclarés guéris. Le dernier cas confirmé remonte au 17 juillet. La flambée est désormais considérée comme maîtrisée dans les districts sanitaires de Bimbo, Bangui 1, Bangui 2 et Mbaïki. Malgré la fin de l'épidémie, le président Touadéra a appelé la population à maintenir les mesures de prévention et à rester vigilante, notamment face à la menace d'Ebola. Au Mali, l'armée affirme avoir désorganisé le dispositif terroriste dans le centre du pays.
1: L'armée malienne affirme avoir infligé d'importantes pertes humaines et matérielles à des groupes armés dans le secteur de Djoura, dans la région de Mopti, après plus d'une semaine d'opération. Selon l'état-major, des frappes ciblées ont visé de positions situées autour de la garnison militaire et à la périphérie de la ville. D'après le communiqué militaire cité par Xinhua, les forces adverses comprenaient des éléments du Front de libération de l'Azawad FLA, du groupe de soutien à l'islam et aux musulmans GNIM, ainsi que des combattants étrangers. L'affirmation de l'état-major selon laquelle certains de ces combattants seraient armés par des pays soutenant le terrorisme n'est pas étayée davantage dans l'article. Une importante opération aéroterrestre associant action offensive et rotation d'hélicoptères a également permis l'évacuation de deux compagnies des forces armées maliennes FAMA qui tenaient la garnison de Djoura. L'état-major reconnaît la mort de plusieurs soldats sans communiquer de bilan précis. Des opérations de recherche et de sauvetage se poursuivent pour retrouver des milliers retenus en otage, tandis que les missions de surveillance et de reconnaissance doivent permettre d'établir un bilan plus complet et de rechercher d'éventuelles menaces résiduelles.
0: Et nous allons terminer ce magazine avec la Guinée. France 24 interdite de diffusion sur l'ensemble du territoire national. La haute autorité de la communication, le HAC de Guinée, a décidé d'interdire la diffusion de la chaîne française France 24 sur l'ensemble du territoire national. La mesure annoncée le 17 septembre est entrée en vigueur immédiatement. L'interdiction concerne tous les moyens de diffusion, notamment les satellites, les réseaux câblés, les applications mobiles, les sites internet et les réseaux sociaux. La HAC a également procédé au retrait des accréditations de presse de tous les correspondants et envoyés spéciaux de France 24 présents en Guinée. Enfin, le distributeur de télévision Canal+ a reçu l'ordre de couper immédiatement le signal de la chaîne. L'article de Chinois ne précise pas les motifs invoqués par la HAC pour justifier cette interdiction. Et voilà, c'est la fin de ce magazine. Merci de l'avoir suivi. 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

Chers amis, bonjour et merci d'être au rendez-vous de cet Africa Sport. Nous allons commencer tout de suite avec les nouvelles de ce différend qui oppose le Maroc au Sénégal. Ce n'est pas encore fini. Vous le savez, l'affaire est au niveau du TAS et c'est le président de la Fédération marocaine, Fouzi Lekja, qui donne les nouvelles par l'intermédiaire de confrères Prudence à Honegbe de www.africfoot.com. Il donne le calendrier. Le président de la Fédération royale marocaine donc de football FRMF, Fouzi Lekja, a dévoilé sommairement le calendrier du tribunal arbitral du Sport TAS concernant le litige opposant son pays au Sénégal. Dans une interview pour Jeune Afrique, Fouzi Lekja est revenu sur la finale controversée de la CAN 2025 entre son pays et le Maroc et le Sénégal. En mars, le président de la FRMF a vu son recours accepté par le jury d'appel de la Confédération africaine de football, CAF, suite à quoi le Maroc a été déclaré vainqueur et le Sénégal déchu du titre gagné sur le terrain deux mois plus tôt, dans une atmosphère incandescente. La partie avait basculé dans le chaos pendant un peu plus d'un quart d'heure après le retrait momentané des joueurs sénégalais en protestation contre un penalty sifflé pour les Lions de l'Atlas dans les arrêts de jeu. Lekja revient sur la constatation d'un dérapage déjà confiant fin mai. Dans un entretien pour 11 nationales mondiales, le dirigeant de 56 ans a réitéré son optimisme dans ce dossier. Pour lui, le comportement des Sénégalais a fait entorse au fair play et enfreint le règlement de la CAF, article 82-84. On est plutôt toujours fidèle à notre culture du royaume du Maroc, du royaume chérifien qui est d'être légaliste. On respecte le droit, on n'influence pas et on n'impacte pas. La décision de la polémique marginale qui, en tout état de cause, n'impactera pas les décisions. Évidemment, nous considérons que les règles du football, les règles juridiques d'un match de football ont été entravées, violées par notre adversaire, que ce soit le Sénégal, que l'équipe qui conteste soit marocaine ou autre. Le plus important, c'est la constatation d'un dérapage par rapport aux règles de la pratique footballistique. Ça, c'est pas du football et ça ne sera jamais du football. Lekja remet aussi en cause la non-sanction des joueurs après leur retrait de la pelouse. Il étaye son plaidoyer avec l'instauration de nouvelles règles par la FIFA à la veille de la Coupe du Monde 2026, interdisant tout abandon avant la fin d'un match. D'ailleurs, la FIFA, juste après cet événement, a changé ses règlements pour dire que le joueur qui quitte le terrain est sanctionné par un carton rouge. Ça conforte notre décision. On ne peut pas observer des pauses de 15, 20 minutes, 30 minutes dans un match. Ça, c'est pas du football. Ça n'a jamais été du football et ce ne sera jamais le football. On a milité et on continuera à militer pour le rétablissement de cela au-delà de l'enjeu de ce match. En tout état de cause, le droit au niveau de la CAF nous a donné raison. On est champion d'Afrique. Le 8 octobre, il n'y aura pas la décision. Lekja dévoile le calendrier du TAS. Pour rappel, après la finale, le responsable de la commission des arbitres, Olivier Safan Kabene, a confessé avoir demandé à l'arbitre Jean-Jacques Ndala de ne pas sanctionner les joueurs sénégalais ayant quitté le terrain alors que trois d'entre eux risquaient une expulsion en cas de second avertissement. Lamine Camara, Ismaël Assa et El Hadj Malik Diouf. Lekja a également profité de cette sortie pour lever un peu plus le voile sur le calendrier du TAS. Ainsi, cette dernière ne statuera pas le 8 octobre, a-t-il informé.
D'autres réunions interviendront avant le prononcé du verdict. Le 8 octobre, il y aura la première réunion du TAS. Ce ne sera pas la dernière. Donc, le 8 octobre, il n'aura pas la décision. Puisque vous avez parlé au nom des Marocains, comme ça, ils seront conscients de la chose. Il y aura d'autres réunions, mais la décision finale arrivera. Et bien sûr, en étant purement légaliste, on ne croit pas que le droit s'écartera de cette logique globale. Mondial 2030, toujours Fouzil et Keja ironisent sur le duel avec l'Espagne. Sports News Africa.com, la guerre des nerfs se poursuit entre le Maroc et l'Espagne pour le choix du stade qui arbitrera la finale de la Coupe du Monde 2030. Interrogé par Jeune Afrique sur ces débats perçus comme très disputés entre le Santiago Bernabéu de Madrid et le futur grand stade Hassan II de Ben Slimane, le président de la Fédération Royale Marocaine de Football, FRMF, Fawzi Lekeja, a de nouveau égratigné la position ibérique, rejeta l'idée d'un duel frontal tout en affichant une grande sérénité. Le patron du football marocain a piqué son voisin d'un tacle bien senti, je cite, très disputé peut-être par les Espagnols, côté marocain fidèle à nos valeurs, on n'a jamais parlé de finale, on suit le process, on respecte les procédures et la réglementation, on n'est pas trois pays dans des logiques de rivalité. On œuvre pour des logiques de complémentarité. Fin de la citation. Une sortie mesurée mais percutante qui rappelle l'ambition ferme de Rabat de ramener la grande finale sur le continent africain. Tout un autre chapitre, Samuel Eto'o dénonce une campagne contre lui après des accusations sur des fonds russes. Ali Bamba, Africa News. Samuel Eto'o se retrouve une fois au cœur de la polémique. Le président de la Fédération camerounaise de football, FECAFOOT, est accusé par d'anciens responsables de l'instance de s'être approprié plus de 567 000 euros versés par la Russie à l'issue d'un match amical disputé en octobre 2023. Selon le quotidien britannique The Times, deux virements de 455 056 euros et 112 514 euros auraient été effectués sur un compte bancaire personnel de l'ancien capitaine des Lions Indomptables ouvert au Qatar. D'anciens membres de la FECAFOOT assurent ne disposer d'aucun document comptable attestant que ces fonds ont ensuite été transférés sur les comptes officiels de la fédération. Ils affirment avoir saisi la commission d'éthique de la FIFA il y a plus d'un an. Face à ces accusations, Samuel Eto'o est sorti de son silence. Dans un message publié sur Facebook, il rejette fermement les allégations et dénonce une offensive coordonnée contre sa personne. Il a suffi, je cite, que je prenne la parole pour défendre les intérêts de l'Afrique pour qu'ils soient tous de sortie, écrit-il, estimant que les attaques sont relayées simultanément par des médias acquis à ses détracteurs. L'ancien international camerounais va plus loin en affirmant que certains acceptent difficilement qu'un Africain défende librement ses convictions. Je cite, nous avons le droit de parler, nous avons le droit de défendre notre intérêt, nous avons le droit de penser, de décider pour notre football, conclut-il. À ce stade, la FECAFOOT n'a publié de communiqué officiel sur cette affaire. De son côté, la FIFA rappelle que ses organes judiciaires agissent en toute indépendance. Cette nouvelle controverse intervient dans un contexte déjà tendu autour de la gouvernance du football camerounais et risque d'alimenter davantage le débat sur la gestion de la fédération. Il convient que, bon, nous n'allons pas nous mêler de cette bataille du côté du Cameroun. On parle des Églisiens et des Ibous. C'est quelque chose qui est vraiment disputé, très disputé, et divise même le pays, si on peut dire ainsi. Mais il faut dire que la concomitance de ces choses sont... pose toujours question. Samuel Eto'o a été accusé plusieurs fois. Il a toujours eu gain de cause dans tout ce qui a été fait avant. On verra ce qui va se passer maintenant.
Le problème, c'est que ceux qui ne sont pas dans l'instance dirigeante du football veulent avoir des dossiers, veulent avoir accès à des dossiers qui ne les concernent pas. Si tout le monde doit avoir des dossiers à tout, ben, c'est pas possible. C'est pas possible que tout contrat, tout virement, tout, et qu'on donne accès à tout ça, que tout le monde soit déjà président de la Fédération camerounaise de football, et puis c'est tout, tout le monde fera ce qu'il voudra quand il sera là. Mais bon, c'est quand même dommage que ce soit ainsi. Samuel Eto'o, on sait, soutient fermement Gianni Infantino, ce qui n'est pas du goût de tout le monde. Oui, il soutient fermement Gianni Infantino, et c'est en cela qu'il dit que il voit que les intérêts du football africain, parce que Gianni Infantino a donné quelques avantages au football africain, mais on ne parle pas de la CAN, de la date ou de la périodicité de la CAN qui a changé pour donner avantage à d'autres continents, etc., etc. Mais c'est un débat, c'est quelque chose qu'on doit mener comme débat ici. J'invite ceux qui sont férus du football et de la chose à venir un jour pour qu'on en parle ici. Il y a matière à discuter. Ligue des champions, les premiers qualifiés pour le deuxième tour sont connus. CAF. Donc, la course à la phase de groupe de la Total Energy CAF Ligue des Champions a franchi une nouvelle étape samedi 12 septembre avec plusieurs clubs qui ont validé leur qualification à l'issue du premier tour et préliminaire. Entre succès convaincant et confrontations plus disputées, les équipes qualifiées peuvent désormais se tourner vers le deuxième tour préliminaire, dernière étape, avant la prestigieuse phase de groupe de la compétition. Al Hilal Omdurman a décroché son billet grâce à une victoire 3-0 sur l'ensemble des deux matchs face à Aigle Noir après s'être imposé 1-0 à domicile au retour. El Mierik FC Bintua a de son côté largement dominé Igan FC en s'imposant 3-0 lors de la manche retour pour un score cumulé de 4-0. Orlando Pirates, nous sommes du côté d'Afrique du Sud, poursuit également son parcours après sa victoire 3-1 face à la Cure Waves à Soweto, synonyme de qualification pour le même score cumulé. En Zambie, El Merik a confirmé son avantage en dominant Power Dynamo 1-0 pour s'imposer 2-0 sur l'ensemble de la double confrontation. Le tout puissant Mazembe a signé l'une des performances marquantes de la journée en battant Medama 3-1 et en validant son billet sur un score cumulé de 4-1. Petro Atletico a également rejoint le deuxième tour malgré son match nul 2-2 face au HCB Sengé grâce à sa victoire 3-2 sur l'ensemble des deux rencontres. Au Maroc, le MAS Fès a préservé son avantage acquis à l'aller en tenant Raïmo FC en échec 0-0 pour s'imposer 4-1 au cumul. Le club africain a lui aussi assuré sa qualification après un match nul, 2-2 face au Djoliba AC, remportant la double confrontation sur le score cumulé de 3-2. Sous la direction de son nouvel entraîneur, Mankoba Mankiti, Young Africa a poursuivi sa campagne continentale en se posant 2-1 face à Gaborone United, validant ainsi sa qualification sur un score cumulé de 3-2. Parmi les succès les plus éclatants de la journée, le Zamalek, nous sommes en Égypte, a largement dominé Porse 4-0 pour s'imposer 6-1 sur l'ensemble des deux rencontre. Le MC Alger a fait encore plus fort face à Ningele avec une victoire 5-0. C'est ce qu'on appelle une correction qui lui permet de se qualifier sur le même score cumulé. Scotland FC a pour sa part décroché sa qualification grâce à son succès 1-0 acquis à l'aller face à Nzingizini.
les deux équipes s'étant quittées sur un score nul et vierge au retour. Enfin, CFFA a obtenu son billet après un match nul, un but partout, face à Lijabato FC pour une victoire 3 buts à 1 sur l'ensemble de la confrontation. Alors que cette première série de matchs retour est désormais terminée, la Total Energy CAF Ligue des Champions se poursuit dimanche, donc avec les dernières affiches du premier tour préliminaire qui désigneront les autres équipes qualifiées pour le deuxième tour. Donc aujourd'hui, Total Energy CAF Ligue des Champions, premier tour préliminaire, résultat du samedi. Al Hilal Omdurman, Aigle Noir, 1-0. African Star Manga Sport, 2-0. IGAN FC El Merik FC Bintou, 3-0. El Merik FC Bintou qualifié pour le score cumulé. Nzingizini passe à Scotland FC 0-0. Scotland qualifié. Orlando Pirates, La Cure Waves, 3-1. Power Dynamo El Merik 0-1. Tout-Puissant Mazembe Medema 3-1. Lijabato FC CFFA qualifié 1-0. Petro Atletico HCB Sengue 2-0. Roimo contre Mas Fez 0-0. Joliba AC contre Club Africain 2-0. Young Africans Gaborone United 2-1. Zamalek et Ports 4-0. MC Alger contre Ningele 5-0. Coupe de la Confédération, les premiers billets pour le deuxième tour sont attribués. La course à la phase de groupe de la Total Energy CAF Coupe de la Confédération s'est poursuivie. Donc, c'était samedi 12 septembre avec plusieurs clubs en quête d'avantages décisifs à l'issue des matchs retour du premier tour préliminaire. Tukers a validé son billet pour le tour suivant grâce à une victoire 1-0 face à Al Ahly Wad Medina, synonyme de succès, 3-2 sur l'ensemble des deux rencontres. Kitara a également décroché sa qualification après son succès 2-0 contre Mogadishu City pour une victoire 4-1 au cumul. Black Bulls a préservé son avantage acquis à l'aller en tenant Atomi Ngome en échec suffisant pour s'imposer 1-0 sur l'ensemble de la double confrontation. De son côté, Zarziz a résisté à la défaite en s'inclinant 1-0 face à Djambar, mais conserve l'avantage au cumul. Z a également assuré sa qualification après son match 1-0 contre Ali Sabier. Large vainqueur à l'aller 4-0, le club égyptien s'impose finalement 5-1 sur l'ensemble des deux matchs. Les équipes qualifiées peuvent désormais se tourner vers le prochain tour, alors que les dernières affiches du premier tour préliminaire doivent encore livrer leur verdict. Athlétisme, Kebi Nakipi s'impose sur 400 mètres à Budapest avec un nouveau record du Botswana. Voilà, chers amis, qui clôt cet Africa Sport d'aujourd'hui. Merci d'avoir été en notre compagnie. Nous vous disons à dimanche prochain, même heure, même fréquence. Oui, suivez toujours l'actualité. Nous ferons la synthèse dimanche. D'ici là, pliez mais ne rompez jamais. C'était votre serviteur Fontaine Atikiti. Merci à Ned, à la technique.

0: agenda socio-culturel. Bonjour chers auditeurs et auditrices et bienvenue dans l'agenda culturel de Sous l'arbre à palabre. Chaque dimanche, vous aurez l'occasion de découvrir une sélection d'activités et événements culturels pour vous divertir à Bruxelles et ses alentours, pour petits et grands censés ruinés. Ici dans nos studios, nous sommes 16h03. Nous avons à la régie Fontaine, rédaction, préparation, Ned Ngoé, mise en réseau, Yves, et à la présentation, nous avons Sanoussi et Ned, diffusion Radio Campus Bruxelles. Vous pouvez également nous suivre sur nos réseaux sociaux Facebook et Instagram, Assaut l'Arbre à Palabre. Pour toutes vos questions, remarques ou suggestions, n'hésitez pas à nous envoyer mail à redaction@gmail.com. Bonjour Ned.
1: Bonjour Sanoussi.
0: Comment se passe le week-end ?
1: Le week-end, ça va, on est dimanche, on va commencer un bientôt le lundi. Hein.
0: Super, tu as quoi à nous proposer comme activité ?
1: Je vais te parler maintenant du Congo, ce grand pays que l'on aime tant. Ce sera un événement qui s'intitule « Le panorama du Congo 1913, illusion coloniale démontée ». Le panorama du Congo 1913, illusion coloniale démontée, la nouvelle exposition de l'Africa Museum jette un regard critique sur la propagande coloniale et les réalités qu'elle dissimule. L'exposition tourne autour du panorama du Congo, une peinture monumentale réalisée en 1913 et offrant une image idéalisée de l'œuvre civilisatrice coloniale belge. À partir d'une copie réduite, l'exposition déconstruit cet instrument de propagande. La représentation idyllique de la colonie qu'offre le panorama prend soin d'occulter la violence, l'exploitation et les mouvements de rébellion. Une fake news avant la lettre, en quelque sorte. Grâce à la participation d'artistes, d'experts et de chercheurs, l'exposition confronte la représentation coloniale aux voix, aux récits et aux points de vue d'hier et d'aujourd'hui qui longtemps ont été passés sous silence. L'exposition vous invite à observer d'un œil critique ce qui montre l'image, ce qui reste caché, qui s'exprime et qui n'en a pas la possibilité. Elle ouvre un dialogue plus large sur la propagande et sur la colonisation et son ombre qui plane encore aujourd'hui. Alors les artistes pour ce panorama du Congo sont les suivants. Hilary Balou, Conrad Ecker, Fallon Luamba Mambu, Kenny Malangombe, Laurent Mba, Aldine Tia Okudeyo, Joël Sambinzemba. Et cette illustration que vous pourrez voir à l'Africa Museum se termine le 27 septembre 2026. Et oui, ça a déjà commencé il y a un certain temps. Et ça se termine le 27 septembre, donc vous avez encore plus ou moins une semaine pour aller la voir. Ça se passera à l'Africa Museum, au numéro 13, le Wensesteenweg, à 3080 Terveyron. Notez bien, Africa Museum, on connaît le lieu. Mais l'adresse peut-être pas. C'est le numéro 13, Leuven Sustainway. Leuven, comme vous l'entendez, Sustainweg, à 3080 Terveyron. Il y a le site web également pour faire vos réservations sur le www.africamuseum, Africa, comme vous l'entendez, museum, museum.be. Il y a également un numéro de téléphone, le 02 769 52 11. 02 769 52 11.
0: Pièce de théâtre Miskine, la démocratie par le Sbeul. Nous sommes la génération Gryffondor et Serpentard. J'ai dit et cite. Coca, Pepsi, nous sommes colonisateurs et colonisatrices et colonisés façonnés par des cultures qui se rejettent. On a appris à penser l'harmonie, pour suivre. Et c'est pourquoi nous voulons rêver demain. Parce qu'ensemble, il est temps. maintenant de répondre au monde qu'est-ce qu'on refuse de subir. On le transforme. Alors voilà, est-ce qu'une salle de spectacle peut être le départ d'un reboot sociétal, des renouveaux démocratiques? Est-ce qu'on peut partir ensemble et tout remettre en cause pour tout remettre en marche? 1h30 pour se reconstruire. 1h30 pour se repenser dans la dignité de toutes. 1h30 pour offrir ce sentiment qui devrait toujours nous traverser et qui pourtant nous échappe trop souvent. Cette société est la mienne et je peux l'influencer. Après Assalamu alaikum, le Sbul est de retour à la Balsamine avec Miskin, la démocratie. C'est un événement qui va se passer le 24 septembre C'est un événement qui va se passer le 24 septembre à 17h. Au théâtre Balsamine numéro 1, avenue Félix Maréchal, 10-30 Scarbeck. Pour plus d'infos, vous pouvez aller sur leur site www.balsamine.be. Donc c'est le www.balsamine.be. Balsamine, BALSAMINE.be. Et le numéro de téléphone que vous pouvez contacter, c'est le 02 735 64 68. Le 02 735 64 68.
1: Alors, avant de continuer l'événement, je vais te demander, est-ce que tu es fan de Harry Potter par hasard?
0: J'ai un peu suivi le film, mais je ne l'ai pas terminé parce que...
1: D'accord. Alors, en tant que fan d'Harry Potter moi-même, je voudrais rectifier les noms de certaines maisons. C'est la maison Gryffondor et Serpentard, pour éviter que les fans n'appellent le studio. Alors, on continue cet agenda avec le spectacle Maison Chaos de Joël Sambi. La nouvelle version de Maison Chaos donne toute sa puissance à un texte saisissant. Artiste associé au Théâtre National, Joël Sambi est autrice, slameuse, afroféministe et activiste LGBTQIA+. Depuis des années, elle fait de la poésie un outil de lutte contre toutes les formes d'oppression. Dans cette performance en dialogue avec la musicienne Sarah Machine, elle offre une présence magnétique d'une émotion rare. Armée de son écriture incisive, elle adresse une longue lettre à une vieille amie, une chère sœur, comme un récit intime qui remonte à l'enfance jusqu'à la déflagration d'un viol. La parole déferle avec précision, sans hésiter mais sans jamais céder au voyeurisme, entre pudeur et nécessité de dénoncer ce que la violence fait au corps comme à l'identité. Car le chaos s'immisce partout, il écorche les peaux, il écrase les résistances. Ça fait des gens sages, scandale. Sauvé par l'écriture, Joël Sambi déconstruit l'injonction à la résilience en bousculant nos représentations des victimes. Ces mots deviennent ici une force de réparation. Les récits abordés contiennent des références aux violences sexistes et sexuelles. Je tiens à le préciser pour le spectacle Maison K.O. de Joël Sambi. Ce sera du 25 septembre au 1er octobre 2026 au Théâtre National Wallonie-Bruxelles, au numéro 111-115 boulevard Émile Jacquemin à Mille, Bruxelles. C'est près de l'avenue... Enfin non, pas l'avenue. C'est près de la place Rogier. Non, loin de la place Rogier. Je vous le rappelle, c'est le Théâtre National Wallonie-Bruxelles, 111-115 boulevard Émile Jacquemin. Émile, ben, c'est comme vous l'entendez. Et Jacquemin, c'est J-A-C-Q-M-A-I-N à Mille, Bruxelles. Il y a également le site web qui est le www.theatrenational.be. Théâtre, c'est comme vous l'entendez, Théâtre National, sans le E à la fin de national.be. Et également un numéro de téléphone, le 02-203-53-03, pour voir la Maison Chaos de Joël Sambi.
0: Et nous allons marquer une pause.

chers auditeurs et auditrices, nous revenons dans la suite de notre agenda socioculturel de ce L'Arbre à Palabre. Je rappelle que nous sommes à 16h13 dans nos studios et nous poursuivons notre agenda socioculturel avec les événements suivants. Quoi concert John Coltrane sans Shabaka, prison Hop de Hirt plus Ola Tonji. John Coltrane sans hommage à l'un des plus influents innovateurs du jazz, Lab Bozar et le Kater s'associent pour rendre un hommage unique à John Coltrane. L'un des plus influents innovateurs de l'histoire du jazz, Coltrane a façonné à partir de son saxophone une invention belge d'Adolphe Sax. Un son signature absolument inimitable. Son œuvre politique fait désormais partie du patrimoine sacré. Main artiste Echaev Greatness, but very few produce works that is so marvelous that it's considered sacred. À l'occasion du 100e anniversaire de Coltrane en 2026, nous rendons hommage à son héritage à travers une série de spectacles de danse, de concerts, de projections et de rencontres avec des artistes. Quand c'est un événement qui va se passer le 25 septembre 2026,

nous devons tous nous accorder de temps à autre la fantaisie de nous projeter, une chance de nous vêtir des robes et d'habits de ce qui n'a jamais été, et ne sera jamais. 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

波打つ海の光にも似て、無重力に差し込むヒッピー色した光線が、カーテンを揺らす。この惑星の重力に吸引され

き合う力が孤独を与えてくれる光と影の間。

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0: Vous avez prévenu que le début ne serait peut-être pas exactement la haute. Comment dire, à la lumière de la suite, hein, donc voilà, ouais. Vous voulez du noise, vous en avez eu.
1: Voilà, du noise addict dans toute sa splendeur, dans une de ses splendeurs.
0: On peut bien le dire, effectivement, c'était pour le coup congestion nasale. Ouais. Les hyènes se font belles pour mentir avec pas de S à belle. Est-ce un choix, est-ce une faute d'orthographe, je ne sais pas, mais c'est comme ça. Et cet extrait de la compilation Massacrée belge numéro 1, qui est sorti en l'an de grâce 2005 déjà, donc il y a plus de 20 ans.
1: Ouais.
0: Avant ça, c'était extrait de la compilation Massacrée belge numéro 2 de 2007, Petula Clark, pardon, de Mons, un morceau qui s'appelait Rikiki's Favorite. Et ensuite, encore en remontant le temps de ce programme, eh bien, c'était Baby Fire, The Red Robe Deka Remix, extrait de la compilation Massacré belge numéro 3, qui vient de sortir donc en 2026. Et hier soir au Botanique, nous fûmes, d'ailleurs tu m'y as convié, cependant que notre ami Dominique Van Kaplan Waldock se produisait avec Baby Fire dans une autre salle, et donc voilà pourquoi...
1: Le Motown,
0: pourquoi plutôt avoir proposé... Baby Fire, ce soir, extrait de cette compilation qui, en fait, cette fois-ci, est un double CD, puisqu'il y a vraiment 14 plus 8 morceaux, donc ça fait 22 morceaux, 22 groupes. Ouais. Et donc, pas plutôt que de proposer Gaiac Taylor, qui était hier soir au Botanique, donc pour fêter cette sortie de la troisième compilation de Magasin 4. Ah, de Massacrer Belge, donc c'est atavique. Et il y a un très beau texte qui est proposé en explication de texte, en quelque sorte.
1: En français, pourquoi, en anglais
0: En français, pourquoi c'est Massacrer Belge? Eh bien, il y a 20 ans de cela, dans les frimas d'un hiver pas encore nucléaire, convoqué par d'improbables gourous, à travers d'infâmes incantations surgissaient du néant les grands anciens. Ils portaient des noms improbables, Raxinaski, Ultraphallus, Port Dune, The Dancing Naked Ladies, Grafenwalder, et pratiquaient des musiques interdites, ou du moins pas assez fréquentables pour les médias mainstream. C'était le but. C'était les Massacrés belges, EBM, Electronic Body Music, Zinzin, Noise à roulette, Punk bancal, Doom gluant et Matrock, aux structures défiant autant les lois de la géométrie euclidienne que celles des oreilles normalement constituées se croisaient en heurtant les parois du bon sens et surtout du bon goût.
1: Voilà, non, c'était une excellente soirée d'ailleurs, et qui avait été précédée à 18h30 par l'inauguration d'un fond pompon. Jacques de Pierrepont donc a légué au Botanique une bonne partie de ses archives. Pas de BD, hein, parce qu'il est féru de BD aussi. Donc, ça s'entend beaucoup moins. Donc, il y avait des archives papier que j'ai pu voir, mais aussi quelques mètres de CD qui pourraient te rendre jaloux tellement il y en avait. Maintenant, quel usage en feront-ils au Bota? That's the question. Et alors, ce Sébastien, entre guillemets, qui était à l'origine de Massacré belge, derrière laquelle il est depuis 20 ans et plus.
0: Étienne,
1: oui, nous expliquait un peu comment tout ça est né. Donc c'était, tout ça est parti d'une joke comme ça. Il disait que sur le premier album, c'était du copinage en plein dedans. Par contre, pour le deuxième album, ils ont demandé à tous les groupes qui figuraient sur la première compilation de suggérer à leur tour un disque. Donc c'est du copinage.
0: Ouais.
1: C'est pour ça que le deuxième serait beaucoup plus radical que le premier, selon lui.
0: D'accord.
1: Et alors, il y avait aussi Jack Taylor qui s'est produit vers 20h30, parce que les concerts commencent très très tôt maintenant au Bota. Et c'était vraiment, c'était quoi? C'était des gens de la Louvière.
0: Ça figurera probablement dans Noise Addict dans 15 jours, puisque cet extrait, c'est le premier groupes figurant sur ce double CD compilation, donc Massacré Belge number 3.
1: À mon avis, c'est une compile que tu pourras utiliser pendant quelques dimanches.
0: Là, c'est bon, hein. Je suis paré pour quelques semaines.
1: Avec ce double CD, je crois que tu pourrais tenir une année entière.
0: Ah ben oui, voilà.
1: Bien qu'il faut 10 morceaux par soir.
0: Et en plus, il est offert, le disque.
1: Offert.
0: Quand on va au concert. Hein.
1: Ah oui, il fallait quand même payer son ticket.
0: Mais vous le trouvez facilement sur le Internet aussi.
1: Oui, Internet aussi. Je sais que le premier album, d'après les dires de Étienne, c'est ça ? Pas Sébastien, mais Étienne, disant que sur Discogs, on peut trouver le premier.
0: Ah.
1: À un prix vraiment onéreux.
0: Ah oui ?
1: 2,50 €.
0: Ah, pourtant, c'est une pièce.
1: Hein. C'est une pièce
0: et c'est là-dessus que figure Congestion Nasale, hein, qui ont joué lors d'un festival Massacré Belge au magasin 4, 4 rue du magasin à l'époque.
1: Ouais.
0: Et je me rappelle que c'était au bar au rez-de-chaussée. Enfin, c'était même pas le bar, c'était une espèce d'ancien bar, en quelque sorte. Et ça décongestionnait les oreilles.
1: Eh ben moi, je me souviens pas d'avoir été présent, souvent, je te rappelle des événements auxquels tu étais présente. J'attends que tu fasses de même, s'il te plaît.
0: Mais je me souviens pas que tu étais là, mais je me souviens d'avoir emmené un camarade pourtant féru de musique, mais qui ne s'en est pas encore remis.
1: Voilà.
0: D'accord. Salut, Michael. Oui.
1: Ah, Michael.
0: Bon, bien. Allez, à ton tour.
1: À mon tour, donc, on va désannoncer, donc, juste avant ça, avant tes trois extraits de différentes compilations Massacré Belge, il y avait qui ? L'autre ami, Monsieur Marcaille, alias Arnaud. Là, c'est un one-man band français qui produit du hardcore, du punk, du grindcore à lui tout seul. Alors, il fait usage de sa voix, d'un violoncelle électrique et de deux grosses caisses. Tout ça avec un... Je trouve que ce mec devrait passer au concours Reine-Élisabeth. Tu as déjà passé ce même morceau, d'ailleurs.
0: Mais on l'aime tellement que je crois que c'était le même morceau il y a 15 jours. C'est la preuve qu'on aime les mêmes choses, parfois, mais en général. Moi, c'était il y a 15 jours, puisque c'était le lendemain de la réouverture de la nouvelle saison du Magasin 4.
1: Et c'était un excellent concert, d'ailleurs. Et ma contribution précédente avant Mr. Marcaille, c'était un Anglais de Breedlink, un musicien qui est basé à Norfolk. Je ne sais plus exactement où c'est, sur une carte de l'Albion. Enfin, un peu, il raconte des formes d'histoire industrielle et cinématographique. Il fait usage d'électronique, de samples et de noise. Et il décrit sa musique comme étant des paysages hantés. Je le crois volontiers.
0: Et ben voilà. Et avant ça, c'était un quatuor bruxellois qui s'appelle Crew Barrymore, qui sera en première partie d'un triple concert mercredi prochain au Magasin 4 avec Grabber et Cell Press, deux groupes canadiens, mais Crew Barrymore qu'on écoutait. Eh bien, je pense que ce sera le meilleur des trois.
1: Quelle heure jouent-ils ?
0: Je pense qu'ils doivent être en number one, donc vers les 8 heures, un truc comme ça.
1: Même le magasin 4 respecte les horaires. C'est bien.
0: Le morceau s'appelle Peace is not an option. C'est une démo et qui est audible sur, et achetable même d'ailleurs, sur Bandcamp.
1: Ok, qu'on peut acheter les morceaux à la plage ou bien dans la totalité.
0: Il n'y en a que trois. Deux, c'est vraiment leur tout début. Ah. Mais ils sont très bien déjà.
1: C'est très bien.
0: Voilà.
1: Bon,
0: oui.
1: Je crois que c'est à moi. Hein.
0: Oui.
1: Prochaine contribution, c'est celle d'un certain Sean Noonan que j'ai pu apprécier à Londres il y a au mois de février de l'an 2026. Mais là, il était accompagné par un orchestre, pas philharmonique, mais il y avait quand même pas mal de cordes, des sax, des tambours, des timbales, etc.
0: Méfiance.
1: Voilà, donc c'est un batteur états-unien basé en Angleterre, à London, je crois. Donc il est batteur, poète, raconteur d'histoire, Il se livre à des impros. Il apporte aussi des effets un peu théâtraux, parce que son défaut, c'est qu'il est un petit peu trop rigolo sur scène, mais enfin bon, il suffit de fermer les yeux et puis vous profiterez d'autant mieux de sa musique.
0: Bah, de toute façon, radio, hein, forcément.
1: Voilà. Donc il se lance dans des effets théâtraux et des rituels, en veux-tu, en voilà. Et sa musique elle peut être considérée parfois comme étant du punk, du jazz et de l'impro.
0: Sean
1: Noonan.
0: Noise Addict.
1: Yeah.

0: sont absolument pourris.
1: Oui, c'est de la très low-fi.
0: C'est un son pourtant que le musicien m'a envoyé en espérant que je le défende et je parvienne à lui trouver des dates. Donc voilà, non, c'est très très bien. Donc c'est pas de l'ECM. Hein. Voilà. Donc Hassan Kay, alias Kayan, est un musicien franco-iranien vivant à Lille qui a souvent arpenté les scènes de Bruxelles et un peu partout, parce que tu as quand même vu une longue liste de concerts qu'il a donné
1: en 2024. Alors, et déjà souvent programmé dans Noise Addict. Hein.
0: Oui, souvent, parce que c'est mon copain, et bien souvent je programme des artistes que je tente de faire jouer ou que j'ai tenté de faire jouer, bien souvent ça se solde par des échecs, enfin bon, artistiquement
1: parlant.
0: L'important
1: c'est d'essayer. Hein. Mais,
0: bon, voilà. Donc ce musicien franco-iranien, ben, il est dans le bruitisme, hein. Donc il joue de la guitare et il fait usage du software détourné tel un hacker, do it yourself. Ah, quoi, c'est compréhensible, hein.
1: Oui, c'est
0: ça a déjà été plus
1: oui,
0: abstrait.
1: Plus abscon.
0: Voilà. Alors, sa musique, c'est une intersection aussi de rituels perses. Ben oui, il faut quand même qu'il évoque
1: ses origines.
0: Il fait appel à ce qu'on appelle, alors j'aime beaucoup l'expression, du Bollywood core.
1: Ah.
0: C'est bien. Mm. Ainsi que de la techno hindou, mais pas techno hindou, mais hindou, H-I-N-D-U, donc la techno indienne, et du noise. Donc,
1: mais
0: voilà.
1: Pourquoi il est iranien, je ne comprends plus rien.
0: Mais non, mais c'est pour être d'origine iranienne et faire appel à d'autres cultures.
1: Ça, hein. C'est vrai.
0: Donc je vais reprendre ces appellations. Mm. Donc, une intersection du rituel perse, du Bollywood core, de techno hindou, H-I-N-D-U, et mm-hmm. La noise, tout ça, dans un esprit do-it-yourself. Hassan Kay.
1: Sur Noise Addict, avec, avant ça, une nouvelle incursion de The Body dans un nouvel album qui s'appelle Master We Perish, sorti sur le label Thrill Jockey. On écoutait comme titre de cet album Cop Killer. Vous avez entendu des captations sonores de... comment dire, certainement des manifestations après ce qu'on appelle parfois une bavure policière.
0: Oui.
1: Avant ça, c'était rien. Bah, non, c'était les massacres belges, on a tout dit.
0: On a tout dit. Après les massacres belges, j'avais parlé de Sean Noonan, oui, je crois.
1: Oui, oui.
0: Mais non, c'est à toi, on va se quitter.
1: Hein. Eh bien oui, on va se quitter avant de se retrouver dans 15 jours, si tout va bien, donc, avec un extrait du dernier album de Big Brave, qui est sorti déjà il y a quelques mois, je crois. Toujours sur le label Thrill Jockey. Et le morceau qu'on va écouter s'appelle « What may be the kindest way to live ». C'est un peu comme ça qu'on va faire, nous, vous quitter. Ouais. « In grief or in hope », c'est le nom de l'album. Et comme toujours avec Big Brave, il y a des moments d'accalmie qui sont suivis par des tempêtes.
0: Voilà. Bon. Une bonne nuit.
1: Bah oui, hein.
0: Et j'espère que vous n'avez pas trop roulé en voiture aujourd'hui. Parce que...
1: Non.
0: Et moi, je suis... Je prône la journée sans voiture, pas le dimanche, mais le lundi.
1: Ouais, pourquoi pas le lundi, mardi, mercredi et tout ça. Hein.
0: Allez. Voilà. Une semaine entière, parce que c'est la semaine de la mobilité, mais autant que ça dure une semaine et qu'il faut mettre à l'épreuve, pas les infirmiers bien sûr, mais au moins les gens qui seront le véhicule à moteur à explosion.
1: D'accord.
0: Allez. Bonne nuit.
1: Bonne nuit. 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
0: Ciao.